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Une idée précise, mais pas complète. Alors cette idée se promène en vous pendant des semaines, des mois, 4, 5 ou 6 mois, et elle mûrit. 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
1: Actuellement, une centaine de prêtres originaires de 8 pays et de différentes régions d'Italie, membres du réseau Prêtres contre le génocide, sont à Rome pour manifester en faveur de la paix. L'envoyé spécial de Radio Centrafrique s'est rendu sur place pour recueillir leurs propos.
2: Maintenant, nous sommes sur une petite place de Rome, Via di Pantaleo, avec Peter John. C'est un prêtre sud-africain qui arrive après un très long voyage pour la rencontre Prêtres contre le génocide. Donc, il va s'exprimer en anglais. Il est fatigué par le voyage, mais motivé pour être là.
3: I feel very strongly as one who grew up under apartheid and one who's.
4: Je me sens très fortement comme quelqu'un qui a grandi sous l'apartheid, qui a été déshumanisé et brutalisé par ce système vicieux de l'apartheid. Quoi qu'il arrive, que les gens soient brutalisés, que la terre soit volée, que leur avenir soit volé d'eux, je ressens le besoin personnel d'être en solidarité.
3: I feel the personal need.
4: Je ne peux rien faire d'autre. C'est juste un engagement de toute ma vie, pour être avec ceux qui sont marginalisés et brutalisés. Je suis venu ici, au cœur de Rome, pour dire au monde de ce lieu qui est si profond dans l'histoire que vous ne le faites pas pour moi et que je résisterai.
3: To say to the world from this place that is so steeped in history.
4: Et que je résisterai avec des collègues, des camarades, des frères et des sœurs qui croient en la même vérité fondamentale, que nous ne vous donnerons pas l'autorité morale pour faire ce qui est tellement immoral, pas en notre nom. Et je voulais le dire aussi, pas seulement par une signature, mais par le témoignage de ma présence. Je ne peux vraiment pas parler pour l'Europe, sauf ce que je vois dans les médias. Et il me semble que c'est inéquitable. Et je pense que c'est exactement la même chose dans l'Afrique du Sud. C'est inéquitable. Il y a une dichotomie. Dans l'Afrique du Sud, vous trouverez des leaders de l'Église plus élevés, qui sont très expressifs sur le génocide et le nettoyage ethnique, et qui utilisent ces termes par nom. Donc ce n'est pas un problème du tout. Le leadership est là. Mais en dessous du leadership, c'est une situation totalement différente. Les gens sont profondément déconnectés avec le conflit d'Israël de l'époque d'Abraham et l'Israël post-1948, qui n'a clairement rien à voir avec l'autre. La majorité des gens, surtout ceux qui sont fondamentalistes, trouvent ça très difficile de se battre contre l'Israël actuel. Mais une des vérités que j'ai apprises sur l'humanité, c'est qu'on oublie facilement nos histoires. Parce que la résistance va être, la pression va être énorme. Je pense que ça doit être lié à la parole de Dieu, à la façon dont les récits peuvent être interprétés, à des gestes petits qui ne disent pas nécessairement tout, mais qui commencent à pousser les gens vers l'activisme. Mais le prix de l'activisme est toujours élevé pour les gens.
3: Thank you.

0: Alors avec notre collègue Alain Dufil, le reporter, nous sommes toujours le 21 septembre et nous sommes avec Renato, donc un frère et père jésuite à la communauté des jésuites au centre de Rome. Et donc je tends le micro dans une discussion passionnée entre nos deux amis où nous parlons des différences entre l'église française et l'église italienne à l'égard de la liberté de discours. Vous pouvez nous dire un petit peu ce que vous disiez ?
1: Je disais qu'en Italie... Pour différentes raisons, d'abord pour un lien quand même traditionnel assez étroit avec la Palestine, le peuple palestinien, et aussi pour la fréquence dont les évêques et les chrétiens vont en Terre Sainte comme pèlerinage. Il y a toute une réflexion, je dirais, assez proche de la réflexion qui a fait récemment Pizzaballa dans sa lettre pastorale du 25 avril, qui est quand même en position très critique contre Israël et tout ce qu'Israël est en train de faire, pas seulement à partir du 7 octobre, mais même avant. Cette position est donc des critiques ouvertes et partagée par beaucoup de prêtres et des personnes consacrées ou des fidèles ici en Italie. En même temps, cela, ça ne va pas dire que cette position partagée par l'Église soit efficace pour changer la politique italienne et européenne. Ça, c'est un peu la frustration. Ça veut dire qu'on voit clair quelles sont les valeurs et on en parle de ça même dans les homélies, dans des rencontres. Mais on sait aussi très bien que la politique a fait déjà ses choix et ce n'est pas facile de changer. L'alliance commerciale, militaire avec Israël, finalement, ça rend toute réflexion sur les valeurs un peu, je ne dirais pas inutile, mais très frustrant, parce qu'on sait bien où est la justice et en même temps, c'est que l'Italie, je parle pour l'Italie, est en train de faire, si je dirais aussi l'Europe. Par exemple, on sait bien qu'on ne peut pas changer la situation en Palestine sinon avec une politique de désinvestissement, de sanctions, un peu comme l'Europe a fait pour l'Ukraine. Nous, on parle souvent de ça, ça veut dire, si on a fait ça pour l'Ukraine, pourquoi on ne peut pas faire la même chose pour la Palestine? Et donc, une politique de sanctions contre Israël, ce serait la vraie voie de sortie de cet horrible génocide qu'on est en train d'assister. Donc, pourquoi l'Italie et les États de l'Europe ne veulent pas sanctionner Israël? Parce qu'il y a des alliances diplomatiques et militaires de faire, déjà décidées, déjà... Une situation, je dirais, un peu semblable, nous l'avons avec la Libye. Nous, on a un traité avec la Libye et la Libye, nous savons qu'est-ce qu'ils font aux migrants qui viennent du Sahel. L'Église le sait, les évêques le sont, ils savent et ils parlent. Et ils disent que exactement comme le pape a parlé à Madrid. C'est une injustice, c'est un attentat aux droits de l'homme. Et il y a déjà des moyens concrets qu'on pourrait mettre en place à partir de demain. Si on ne veut pas, c'est parce qu'il n'y a pas la volonté politique. Donc ça, il faut se le dire. Et aussi crier à la paix tout le temps, mais sans prendre cette décision concrète, ça montre l'incohérence, moi je dirais l'hypocrisie. Non? Parce que tout le monde, toute la politique dit « nous voulons la paix ». Mais si tu ne prends les moyens, si tu ne prends pas les moyens concrets que tu as devant tes yeux pour atteindre cette paix, pourquoi on invoque si souvent la paix?
0: Renato, merci. Tu nous fais part ici d'une référence de nombreux politiques à l'Église catholique, à leurs racines chrétiennes. C'est pareil avec une grande partie de la droite française aujourd'hui qui défend donc une civilisation judéo-chrétienne contre un gaucho-islamisme. Comment est-ce que des prêtres, des laïcs engagés pour l'évangile peuvent-ils faire bouger les choses et comment la communauté italienne qui semble beaucoup plus libre dans sa parole peut-elle influencer soit par la communauté jésuite, soit directement avec les contacts avec les évêques de France, l'hypocrisie et le silence dominant dans notre Église en France?
1: Quel mot nous voulons utiliser? Et c'est pour ça que le mot génocide, c'est tellement important, parce que ce n'est pas seulement un mot. Ça dévoile une situation qui s'est facilement cachée par des discours qui semblent être intéressés aux droits de l'homme, mais qui finalement ne sont pas intéressés et qui ont dans leur vrai intérêt les traités d'alliance diplomatique militaire entre Europe et Israël. Le mot génocide va justement à se mettre entre cette alliance, parce qu'elle montre que toute alliance avec Israël, c'est criminel. Et donc, ce n'est pas seulement un mot, disons comme ça, mais qu'est-ce que ça change si tu parles de génocide ou crime contre l'humanité? Ça change parce que ça montre la stratégie qu'il y a derrière. Et si tu as le mot de dire, si tu as le courage de dire ce mot, tout de suite tu dois aussi changer, tu vas changer aussi ton attitude face à cette situation.
0: Et sur donc la possibilité de la communauté jésuite mondiale d'interférer ou de soutenir l'ouverture de la communauté française jésuite et les évêques de France. Est-ce qu'il y a des possibilités de faire avancer les choses? Parce que visiblement, vous n'êtes pas dans le même niveau de liberté de parole et d'interpellation.
1: Moi, je ne connais pas tellement comment est la situation en France. Je dirais que déjà que ce réseau de prêtres contre le génocide est un réseau international peut aider à avoir un autre regard qui n'est pas seulement concentré sur la mentalité, disons, locale ou nationale. En même temps, je n'ai pas dans la tête actuellement comment on pourrait aider cette réflexion en France. Je pense que ça a aussi beaucoup à faire avec l'idée de la spiritualité, l'idée du culte. Peut-être qu'en France, c'est beaucoup plus aligné dans une théologie des gens du sacré qui ne veut pas trop se mêler aux problèmes sociaux. Tandis qu'en Italie, non. En Italie, il y a une autre sensibilité. Alors, changer cette sensibilité, c'est très compliqué. On ne peut pas le faire comme ça du jour au lendemain.
2: Merci beaucoup.
3: Merci beaucoup. Et nous, on va y travailler.
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1: Andréane Mélard.
2: Et Gaëtan Plenet pour le journal. Bonjour Gaëtan.
3: Bonjour Andréane, bonjour à tous.
2: Dernière messe ce lundi.
3: À Metz, ville du nord-est de la France, où le pape Léon XIV achève sa visite dans le pays. On va tenter de comprendre justement pourquoi ce choix de Metz en tant que dernière étape après un passage à Lourdes où le souverain pontife a notamment rencontré des victimes de violences sexuelles commises au sein de l'église. En France, toujours élection sénatoriale hier. Et c'est une première, le Rassemblement National va pouvoir constituer un groupe dans la chambre haute du Parlement. On va en parler. Dans ce journal également, la crainte d'une nouvelle guerre d'ampleur en Éthiopie après plusieurs jours d'affrontements entre l'armée fédérale et les forces tigréennes et leurs alliés. Et puis la colère qui continue de gronder en Espagne après l'expulsion d'une retraitée. Ça a déclenché un mouvement de contestation pour dénoncer la crise du logement qui frappe le pays.
2: Le président français a réorganisé son agenda, nous dit l'Élysée.
3: Après une absence remarquée lors des messes du pape Léon XIV ces derniers jours, Emmanuel Macron participera finalement bien à celle que le chef de l'Église catholique donnera cet après-midi à Metz, justement dans le nord-est du pays, la dernière étape de son voyage en France. Une étape moins attendu, mais très symbolique, où il prononcera aussi deux discours. Sur cette terre longtemps déchirée par les guerres, le pape veut rappeler les racines du projet européen, Sofia Katsenkova.
4: Pourquoi avoir choisi la ville de Metz? Parce qu'ici, l'Europe raconte une histoire, celle d'ennemis devenus des alliés, françaises, allemandes, puis de nouveau françaises, au gré des affrontements entre les deux pays voisins. Pour Sébastien Maillard, expert de l'Union européenne et ancien correspondant de la Croix au Vatican, cette histoire, c'est ce qui a guidé le choix du pape.
5: Metz, c'est la ville un peu martyre des guerres de l'Europe, aussi bien la Seconde Guerre mondiale que la Première Guerre mondiale. C'est le seul symbole d'une ville qui a su surmonter ses blessures, qui porte les cicatrices de l'histoire, mais qui les a guéries à travers la construction européenne.
4: Metz, c'est aussi la terre de Robert Schuman. En 1950, ce catholique fervent, père fondateur de l'Europe, lance le rapprochement franco-allemand autour du charbon et de l'acier. Léon XIV vient donc saluer son héritage, mais aussi encourager une Union européenne bousculée par la montée du nationalisme. Sébastien Maillard.
5: L'Union européenne subit des vents contraires, des vents nationalistes, une remise en cause du projet lui-même et des menaces fortes sur le respect du droit, le respect de la dignité de la personne humaine, le respect du multilatéralisme, enfin tout ce qui fonde le projet européen. Donc je crois qu'il vient un peu en soutien à ce projet.
4: Après une rencontre interreligieuse, le pape prendra la parole sur la paix et l'unité en présence d'Emmanuel Macron et plusieurs dirigeants européens.
3: Avant donc l'office à la cathédrale Saint-Étienne de Metz, prévue à 16h. Heure locale.
2: Et si cette dernière étape a pu surprendre, celle d'hier était nettement plus attendue, presque logique.
3: Le pape était à Lourdes, lieu de pèlerinage dans le monde catholique. Léon XIV s'y est offert un nouveau bain de foule. Il a aussi discuté avec 7 victimes de crimes sexuels dans l'église. Un fléau au caractère systémique, a-t-il dit. À plusieurs des personnes qu'il a pu rencontrer ont ensuite donné une conférence de presse saluant l'écoute profonde de la part du pape. Mais ce n'est pas suffisant pour les collectifs de victimes qui, eux, n'ont pas été reçus alors qu'ils le réclamaient. Pour eux, Léon XIV aurait dû aller plus loin. Pascal Gély est membre du collectif des victimes de Bétaram, du nom d'une école catholique où plusieurs faits de violence sexuelle ont été dénoncés.
6: Même si nous, on avait été reçus, jamais on n'aurait accepté dans ces conditions, sauf s'il acceptait de s'afficher avec nous pour dire devant tout le monde que c'était une honte et que l'Église, en fait, n'a pas vocation à violer ses enfants par l'intermédiaire de ses prêtres. Ce moment-là, il n'a pas eu lieu. Vous avez une indifférence joyeuse des fidèles, je le dis de manière provocante pour eux, leur faire un électrochoc, pour dire, vous avez dans les victimes de Bétaram et dans les victimes françaises, des gens qui sont comme vous, qui sont croyants, et qui vous alertent en fait sur un fléau, pour vous dire, faites une pause, écoutez déjà comment ça fait mal, et encore une fois, c'est 16 000 enfants tous les ans qui sont agressés dans l'église. Donc nous, on n'a rien à perdre, et on a reçu des dizaines et des dizaines et une centaine de témoignages de gars qui avaient été violés. Donc on assume nos responsabilités, pour faire en sorte que ça n'arrive plus, parce que ça arrive encore aujourd'hui.
3: Des propos recueillis par François Ballarin.
2: En France, toujours, les élections sénatoriales avaient lieu hier.
3: Pour renouveler près de la moitié de la chambre haute du Parlement, ce sont les grands électeurs qui votaient, des parlementaires, des élus départementaux, régionaux, mais aussi et surtout des milliers de représentants des conseils municipaux. Et pari réussi pour le Rassemblement National, le parti d'extrême droite et son allié UDR obtiennent 15 sièges. Ça veut dire que pour la première fois, le RN peut constituer son propre groupe au Sénat. Bonjour Valérie Gasse.
0: Bonjour Gaëtan.
3: Chef du service politique de RFI. Alors s'il faut être honnête, Valérie, ce n'est pas une immense surprise après les victoires engrangées au municipal, mais ça n'en demeure pas moins quand même un grand bouleversement.
0: Oui, c'est un bouleversement qui était en effet prévisible et qui était surtout très attendu par le RN. La preuve, le dispositif mis en place par le parti pour donner encore plus de résonance à ce résultat. Jordan Bardella était hier soir à la Seyne-sur-Mer, ville du Var conquise au municipal, et c'est lui qui de là-bas a annoncé que la barre fatidique des 10 sénateurs était dépassée et qu'un groupe pourrait donc être créé. Un signe de plus de la réussite de l'opération normalisation du RN, de son implantation dans les territoires après les municipales, et un bon présage pour la campagne présidentielle de Marine Le Pen, qui n'a pas boudé son plaisir en écrivant sur X que c'était une étape majeure. Et c'est aussi un bouleversement pour le Sénat, où l'extrême droite n'avait jusqu'ici pas de visibilité. Le RN n'avait que 3 sénateurs. Ce groupe nouvelle vitrine, avec du temps de parole et des moyens, peut devenir un élément perturbateur. Déjà, Jordan Bardella a essayé de mettre le verre dans le fruit et a dit tendre la main aux patriotes sincères de LR, dont certains ont déjà cédé localement, notamment dans le sud, aux sirènes du RN ou de son allié, l'UDR.
3: Alors pour autant, Valérie, les équilibres ne changent pas.
0: Non, les socialistes résistent, les macronistes et les communistes se maintiennent, les écologistes baissent un peu. LFI fait une entrée symbolique en obtenant un siège dans le Rhône avec Gabriel Amar, le gendre de Jean-Luc Mélenchon, et revendique aussi la victoire de Marc Perret d'Hiver Gauche en Haute-Garonne. Les Républicains et les centristes gardent donc la majorité comme dans la chambre précédente pour au moins 3 ans jusqu'à la prochaine élection, car il n'y a pas de dissolution possible du Sénat, contrairement à l'Assemblée. Et le nouveau président de la République qui va être élu en mai devra faire avec.
3: Merci Valérie Gasse, chef du service politique de RFI. Dernier jour du procès de Rachida Dati devant le tribunal correctionnel de Paris. On connaîtra notamment les réquisitions du parquet à l'encontre de l'ex-ministre de la Justice et ex-député, poursuivi pour corruption et trafic d'influence. Même chose pour Carlos Ghosn, ancien patron du groupe Renault, jugé lui en son absence.
2: Les communications en grande partie coupées au Tigré et dans ses environs.
3: Pas facile de suivre l'évolution de la situation dans cette région du nord de l'Éthiopie et dans celle voisine de l'Amara et de l'Afar. On sait en tout cas que les combats y ont repris mardi entre d'un côté l'armée fédérale et de l'autre les forces tigréennes et leurs alliés, quelques jours seulement après l'annonce d'une alliance entre les principaux groupes armés opposés au régime d'Addis Abeba qu'ils veulent renverser. Hier à Mekele, plusieurs journalistes ont notamment fait état d'une frappe de drone contre un immeuble accueillant la télévision officielle du Tigré, tandis qu'en Afar, les combats auraient forcé près de 150 000 personnes à fuir, selon nos confrères de l'AFP qui ont pu interroger des sources humanitaires sur place. Le chef d'état-major de l'armée fédérale éthiopienne accuse 3 pays voisins, l'Érythrée, le Soudan et l'Égypte, de soutenir les groupes armés. Et l'on craint maintenant une reprise pure et simple d'une guerre à grande échelle. Pourtant, Alexandra Branjon, il y a eu l'accord de paix de Pretoria, signé il y a 4 ans par les autorités et les Tigréens du TPLF, mais ça ne semble plus d'actualité.
7: L'accord de paix n'a pas tenu car les problèmes de fond n'ont pas été résolus, résume le chercheur René Lefort. À savoir, quelle autonomie les différentes régions peuvent-elles avoir par rapport au pouvoir central? Chaque camp s'accuse de ne pas avoir respecté cet accord. Les forces du TPLF n'ont pas désarmé comme prévu et la question des territoires contestés n'a pas été tranchée. Plus de 760 000 Tigréens déplacés par la guerre n'ont pas pu rentrer chez eux. Ces derniers mois, les attaques aériennes de l'armée fédérale se sont intensifié au Tigré avec le rétablissement d'un gouvernement régional d'avant-guerre décrété par le TPLF en mai dernier. Les observateurs restent toutefois dubitatifs quant à cette nouvelle alliance entre 7 groupes armés opposés au régime. S'ils arrivent à se coordonner au niveau militaire, ces groupes armés peuvent représenter une véritable menace pour les autorités fédérales, indique le chercheur Ketil Tranvol, avant d'ajouter leurs différences idéologiques risquent d'être un véritable problème. Autre inconnu, le soutien soutien apporté par l'Érythrée. Le gouvernement fédéral accuse son voisin de soutenir les rebelles tigréens, ce que nie Asmara.
3: Précision d'Alexandra Brange. Bilan encore très incertain en République démocratique du Congo. Au moins 12 morts, mais aussi des dizaines de disparus après le naufrage d'une pirogue motorisée sur le lac Kivu. C'était dans la nuit de samedi à dimanche. L'embarcation transportait notamment des petits commerçants de l'île d'Ijoui, vers laquelle elle se dirige. En Thaïlande, ce sont au moins 8 personnes qui ont perdu la vie. Bilan des autorités depuis le 16 septembre et le début des inondations provoquées par des pluies diluviennes. Aucun mort signalé par contre pour l'instant à Bangkok, où l'état de catastrophe a pourtant été déclaré.
2: Il y a les tentes et les sacs de couchage, un stand de ravitaillement et même une équipe qui s'occupe de ramasser les déchets. La vie s'organise sur la Puerta del Sol.
3: En plein cœur du centre touristique de la capitale espagnole Madrid, depuis deux jours maintenant, de nuit même, des centaines de personnes y campent avec la ferme intention de continuer à le faire tant qu'il n'y aura pas eu de progrès sur la crise du logement qui frappe le pays. Les prix explosent et il n'y a pas assez d'offres. Trouver un appartement et être capable de le payer devient de plus en plus compliqué. Le Premier ministre Pedro Sanchez dit en avoir conscience et présentera demain lors d'un conseil des ministres un décret visant à protéger les locataires, baptisé décret Marie-Carmen, du nom d'une retraitée de 87 ans. C'est justement la médiatisation de sa situation qui a mis le feu aux poudres, Mélissa Barra.
8: Les images de son expulsion avaient tourné en boucle sur les chaînes espagnoles. Au milieu de la foule rassemblée en soutien en bas de chez elle, Marie-Carmen Abascal, 87 ans, est évacuée en civière de son immeuble, puis embarquée en ambulance. Visiblement épuisée, elle est depuis internée à l'hôpital Gregorio Marañón de Madrid, d'où elle envoie des messages de soutien au mouvement contre le mal-logement. C'est aussi depuis sa chambre d'hôpital qu'elle attend des réponses de la municipalité. Face à l'indignation de l'opinion publique, son ancien bailleur a tenté de faire requalifier auprès de la mairie l'appartement où elle vivait depuis ses 17 ans en logement social pour lui permettre de le regagner à moindre coût. C'est non pour la municipalité madrilène qui dit avoir proposé à l'octogénaire un hébergement en EHPAD public. Dans l'attente d'une solution, Marie-Carmen Abascal, en situation de handicap, ne peut compter que sur son cousin qui vit dans un logement de 58 mètres carrés non adapté aux personnes à mobilité réduite.
3: Mélissa Barra. Et puis si vous rougissez de parfois vous perdre pendant des heures dans des vidéos de chats et de chiens, tout ce qu'il y a de plus mignon sur les réseaux sociaux, eh bien ne rougissez plus. Même aux rencontres photographiques d'Arles, ils passionnent tellement qu'ils ont le droit à leur propre exposition. Ça s'appelle modèle animal. Des clichés mignons mais qui interrogent aussi le regard que l'humain porte sur ces animaux, Elisabeth Le Quéret.
9: Le chaton joueur qu'on prend en photo sur le canapé, l'éléphant regardé à travers les barreaux du zoo, le documentaire animalier qu'on regarde le dimanche soir. Depuis deux siècles, l'animal n'a jamais quitté l'objectif. Tout commence par la curiosité scientifique. Dès les débuts de la photographie, on veut comprendre comment un animal se déplace, marche, vole, décomposer son mouvement image par image, comme au ralenti. Nathalie Herschdorfer, commissaire de l'exposition.
10: Quand on regarde au 19e siècle ce qu'il se joue, c'est vraiment parallèlement à l'empire, les empires coloniaux qui vont extraire des animaux pour nous les amener en Europe. Fondamentalement, c'est aussi le 19e siècle, le moment où on va classifier le monde, classifier le vivant. Mais ce monde des animaux va être avant tout un monde qui va être là pour être analysé, étudié dans le détail, et analysé, étudié, cadré, c'est exploité.
9: S'impose donc très vite la question de la domination. Le zoo, le cirque, l'animal de compagnie, mis en scène comme un enfant, à travers ces deux siècles d'images animalières, c'est le même constat qui s'impose toujours. Nous photographions les animaux, mais...
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19: Donc l'émission s'appelle Regarde ailleurs. Regarde ailleurs, ça cette envie d'élargir son regard sur le monde à travers différents modes de vie, différents parcours de vie. Donc j'aime bien donner la parole à des écrivains, des réalisateurs, des photographes, des immigrés, des nomades, des voyageurs. Enfin voilà, toute cette dimension avec l'interculturalité et l'ailleurs. Et là je m'en trouve dans un petit festival, Van Life Festival. Donc c'est vrai que depuis quelques années, il y a une explosion de ces modes de vie, hein, de gens qui font le choix de vivre en van. Alors il y avait, peut-être qu'on en parlera aussi, parce qu'il y avait pendant longtemps les retraités qui partaient en camping-car. Après, les jeunes voyageurs ont découvert des modes de... Enfin, il y a peut-être déjà les hippies avec les combis de l'époque, hein, les combis Volkswagen. Après, plein de jeunes qui sont partis à la fin de leurs études vivre une expérience de PVT en Australie, où ils ont découvert là-bas la van life, parce qu'il y a des régions où ça se fait, ou des pays où ça se fait plus que chez nous. Et là, depuis quelques années, notamment le Covid, ben, tout ce mode de vie explose. Donc Dorothée, avec toi, l'idée c'est de découvrir un petit peu quel est ton profil, quel est ton parcours, d'où tu viens, et qu'est-ce qui fait que toi tu t'es lancé dans cette envie de... Alors je sais pas si tu vis dans un van ou si tu voyages dans un van, voilà, on va prendre le temps de te rencontrer. Donc comment tout ça a commencé ?
11: Ben, en fait, moi je suis graphiste, donc ça fait 23 ans que je suis graphiste. Aujourd'hui, j'utilise le mot de créatrice d'âme visuelle, donc je crée des identités visuelles pour les professionnels. Et en fait, j'ai beaucoup déménagé dans ma vie. Et ça a créé un bouleversement dans mon business, c'est-à-dire qu'à chaque fois que je déménageais, je perdais des clients. Parce que la distance faisait que, avant Covid, quand on partait, on se disait « ouais, t'es trop loin, c'est compliqué de travailler et tout ça avec toi ». Le Covid a changé les choses, donc maintenant on peut travailler à distance. Et du coup, ça, le fait de devenir nomade à 100%, donc je vis et je travaille dans mon van, ça a permis de pouvoir travailler à distance avec des clients de partout et de plus perdre de clients pour des raisons de distance. Donc j'ai des clients en Belgique, en France, au Luxembourg, en Espagne, au Togo, enfin un peu partout. Et ce qui a fait aussi que j'ai décidé de vivre en van à 100%, c'est que j'ai perdu ma maman. Elle avait la possibilité d'être en retraite à 65 ans. Elle a travaillé 2 ans de plus pour avoir une meilleure retraite et 1 an après, elle est décédée. Et elle me disait tout le temps, je profiterai à ma retraite. Et elle n'a pas profité, ça a été vraiment un choc pour moi. Et je me suis dit, moi, je ne veux pas vivre ça. Je ne veux pas attendre la retraite pour vivre, je veux vivre maintenant, dans le présent. Et le van me permet de vivre mes rêves, de voyager, de travailler, de découvrir. Je suis quelqu'un de curieux, qui aime s'instruire. Et donc, du coup, voilà, ça, c'est plein de choses cumulées de la vie qui font que j'ai voulu aborder la vie nomade.
19: Et d'où vient, enfin, qui c'est qui t'a inspiré dans cette mode de vie nomade ? Est-ce que tu as eu, je sais pas, des mentors, peut-être une vidéo sur YouTube, ou comment est-ce que c'est venu ? Comment est-ce que tu as eu cette idée ?
11: Ben, au début, je voulais trouver un mode de vie. Je me disais, mais comment je peux faire pour arrêter de déménager tout le temps ? Enfin, pas perdre mes clients. Enfin, c'était un peu le brouhaha dans ma tête. Et j'ai commencé à chercher des choses sur Internet. Et je suis tombée sur des vidéos, effectivement, de JB, qui est justement ici sur le site. JB Préma. Il y a aussi les Manala qui m'ont inspirée. Mia, c'est une Espagnole qui vit dans un camion. Il y a aussi Raph Kramat qui vivait dans un 4x4, maintenant il vit en voilier. Et c'est tous des gens dont j'ai suivi les comptes YouTube et qui m'ont vraiment inspirée et qui m'ont convaincue que c'était la vie dont j'avais besoin. Enfin, quand j'étais petite, mes parents partaient en caravane, donc on allait dans les campings. Donc déjà j'ai cette notion de camping. Et en fait, quand j'avais 1 an, j'ai failli me noyer et c'est des gens du voyage qui m'ont sauvée. Et je m'en souviens pas, mais quelque part j'ai l'impression d'avoir une marque en moi de ce phénomène qui s'est passé. Et bizarrement, à chaque fois que je voyais un véhicule de voyage, je me sentais happée comme si c'était ma famille, quoi. Et je sais pas, j'ai ça en moi en fait. Je pense que quand on est voyageur, on est voyageur.
19: Tu disais donc ça fait 1 an et demi que tu es en van life full time, donc nomade. Mais avant tu déménageais souvent. Pourquoi est-ce que tu déménageais ?
11: Alors, déjà, j'ai déménagé pour faire mes études parce que je vivais en France, mais j'ai fait mes études en Belgique. Puis après, j'ai été engagée à Bruxelles directement en sortant de mes études. Donc, j'ai déménagé à Bruxelles.

0: ce mode de vie et qui a aussi envie de faire cette transition. Si j'entends bien, pour toi, c'était possible parce que ça l'était aussi à titre professionnel.
1: Oui, après justement, demain, je fais une conférence là-dessus et je dirais à la personne qui veut se lancer de bien réfléchir. Il faut se préparer. C'est pas un truc. On peut se lancer sur un coup de tête, mais c'est vraiment important de bien se préparer parce qu'il y a des choses administratives. Faut pas oublier qu'en France, quand on devient nomade, on devient SDF. Et moi, je suis chef d'entreprise et je voulais prouver qu'on peut rester chef de son entreprise. Je ne suis pas auto-entrepreneur, j'ai vraiment une société, j'ai une SARL. Donc je voulais prouver qu'on pouvait rester chef de son entreprise et nomade. Et du coup, j'ai dû chercher des manières de rester dans les clous de l'État. Je ne voulais pas me sortir du système. Ce n'était pas mon souhait. Je ne suis pas rebelle. Je voulais vraiment rester dans les clous et pouvoir faire mon travail correctement. Donc il faut bien se préparer, il faut penser à tout ce qui est administratif, il faut penser au véhicule qu'on veut. Moi j'ai choisi un Renault Trafic le plus petit possible parce que je voulais un véhicule compact où je peux me faufiler partout, me cacher. Voilà, il y a plein de raisons pour lesquelles j'ai pris un petit véhicule. Mais après, il n'y a pas de véhicule magique, quoi. C'est chacun a ses envies, chacun a ses besoins de confort. Moi, je suis assez minimaliste, mais il y en a qui ont besoin de choses, il y en a qui ont besoin d'une douche dans leur véhicule. Moi, je n'ai pas de douche, je me douche à l'extérieur. Donc voilà, c'est vraiment toutes des choses qu'il faut lister et se poser les questions. Quel confort j'ai besoin, avec combien je peux vivre par mois. Il y a plein de questions à bien réfléchir.
0: Parce que là, donc tu habites dans ton trafic, hein, c'est ça, dans ton trafic, tu travailles dans ton trafic et tu as ta vie de couple aussi dans ton trafic, c'est ça? Vous faites ça, vous habitez à deux?
1: Ouais, c'est ça, on habite à deux. Mon chéri me rejoint au mois de septembre définitivement rejoint dans, à temps plein, on va dire, dans le van. Mais on a déjà expérimenté la vie à deux dans le trafic, mais on est hyper fusionnel, donc en fait, on s'en fout d'être collés, mais il faut bien s'entendre.
0: Et donc l'idée, c'est que lui travaille aussi après dans le van.
1: Ouais, il travaille aussi, il a aussi un métier à distance, il travaille dans la publicité sur Internet. Donc du coup, c'est clair, on a des métiers facilitants. On est digital nomade, donc c'est clair que ça aide. Mais je dis souvent aux gens qui me posent la question, parce qu'il y a beaucoup de gens qui veulent devenir nomades et qui disent « Ouais, mais pour devenir nomade, je dois devenir digital nomade. » Et je leur dis « Non, c'est faux. » Le mieux, c'est de réfléchir au métier qu'on fait et de l'adapter à la vie nomade. Parce que même moi, j'ai adapté mon métier de graphiste au nomadisme. Parce qu'avant, j'avais mes propres machines d'impression, je faisais tout moi-même, je faisais les placements d'enseignes, les choses comme ça. J'ai appris à sous-traiter, j'ai appris à réinventer mon métier et à me concentrer sur mon talent pur qui est la création, en fait. Mais j'ai rencontré des assureurs qui sont nomades. J'ai rencontré des menuisiers. Enfin voilà, je pense que c'est mieux de se concentrer sur son propre talent et de réinventer son métier que de dire absolument si je veux devenir nomade, je dois devenir digital nomade. Parce qu'en plus, aujourd'hui, les métiers digitaux, ça devient compliqué avec les IA. Donc, c'est pas forcément la bonne idée.
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0: Toi Dorothée, on en parlera après ça, l'IA, ça m'intéresse. Toi Dorothée, qu'est-ce que ça veut dire pour toi être nomade et qu'est-ce qui t'a attiré dans ce mode de vie? Et est-ce que l'image que tu en avais est fidèle à la réalité que tu expérimentes aujourd'hui?
1: Pour moi, devenir nomade, c'est vraiment, je dirais, le mot de la liberté. Je me sens libre d'aller où je veux. Je ne me sens pas coincée dans une maison. Je peux bouger quand je veux. S'il ne fait pas beau, je peux bouger, chercher le soleil. Si je ne me sens pas bien dans un endroit, je peux bouger. Enfin, c'est vraiment cette liberté de pouvoir bouger. C'est vraiment ça le nomadisme pour moi, et de voyager, découvrir plein de choses, quoi. Pas être fermé, c'est l'ouverture d'esprit. Et dans mon métier de création graphique, c'est important d'être ouvert au monde et de s'intéresser aux cultures, aux couleurs, à plein de choses. Et ça aussi, mes clients aiment parce que j'ai une ouverture d'esprit qui développe ma créativité. Et c'est important de se nourrir de tout ça.
0: Est-ce que c'est pas difficile de se motiver à travailler en voyage parce que tu vas arriver sur un nouveau

0: endroit, une belle plage, un beau spot, c'est magnifique, t'as un coucher de soleil, t'as peut-être pas forcément envie de te mettre dans ton van, dans ton trafic, devant ton écran, alors que t'es dans un endroit incroyable.
1: C'est vrai, mais après, je suis quelqu'un d'assez discipliné. J'ai des clients et j'ai envie de répondre à leurs demandes. Donc, ce que je fais généralement, c'est que je me suis installé une routine aussi, c'est que je travaille le matin et parfois aussi en début d'après-midi, suivant la quantité de travail que j'ai. Et l'après-midi, je vais faire de la rando, du vélo, je vais me baigner. Enfin, je fais plus des activités physiques, mais je m'octroie le temps de vivre. Parce qu'en fait, je me rends compte qu'avant, je travaillais du matin au soir, du soir au matin, et je n'étais pas beaucoup plus efficace finalement. Parce qu'en vrai, quand on travaille la journée, il y a des heures où on n'est pas efficace. Et donc, du coup, j'ai optimisé les heures où je suis efficace, et le reste du temps, je vis.
0: En termes de mouvement, ça représente quoi ? Est-ce que tu vas te poser à un endroit, tu vas rester une semaine, plusieurs jours ou plusieurs mois ? Ou est-ce qu'il y a vraiment cette notion de mouvement perpétuel ? Comment tu organises tes déplacements avec ton van ?
1: Ben en fait, être nomade, justement, ce n'est pas être touriste, je vais dire ça comme ça, c'est qu'on n'est pas timé. Donc en fait, l'avantage, c'est que je vais me poser à un endroit, je vais rester une heure et au bout d'un moment, je vais me dire non, j'ai envie de bouger. Mais parfois, je vais rester une semaine, un mois, un an. Enfin, on ne sait pas en fait. C'est vraiment au feeling. Si vraiment un endroit me plaît, j'y reste. Je ne suis pas obligée de partir en fait. Donc, c'est vraiment au feeling. Et pour choisir les destinations, là, c'est pareil. Je m'écoute et c'est au gré des rencontres aussi qu'on va se diriger vers un endroit. Si on a un pote nomade qui n'est pas si loin, on va le rejoindre et finalement, on va se retrouver sur une route et on se dit finalement, cette route, elle va là-bas, on va là-bas. Et notre objectif avec mon chéri, c'est que justement, en septembre, on part sans destination, sans timing. On ne sait pas où on va. On sait juste qu'on commence par les Pyrénées. Parce qu'on veut visiter les Pyrénées et qu'on a envie de faire ça, mais après on ne sait pas.
0: Et donc tu dis des fois on retrouve des copains nomades, comment vous faites pour vous connecter entre vous, comment est-ce que tu sais où sont les uns et les autres, comment on fait pour trouver des copains sur la route?
1: En fait, quand on arrive sur les spots, on rencontre des gens, et puis on crée des affinités, on boit un apéro ensemble, et ce qui est bien dans la vie nomade, c'est quand même, on est quand même des gens assez solitaires, et du coup on arrive à se respecter les uns les autres et on laisse les gens partir ou rester avec nous ou vivre aller une heure s'isoler, c'est assez cool. Et on rencontre des gens comme ça, et puis sur leur réseau on se suit les uns les autres sur les réseaux et on voit où les gens sont et on dit tiens, je suis pas loin, on se ferait bien un apéro, ou finalement on reste une semaine ensemble, ou alors juste une heure, c'est vraiment cool.
0: Il faut quand même avoir une sacrée discipline pour, tu disais, chef d'entreprise. Hein. L'idée, c'était de montrer qu'on peut être et nomade et gérer une entreprise. Mais ça correspond aussi à un tempérament, parce que je pense que tu as vite fait de te faire happer par toutes les sollicitations, par la beauté du monde, par tout ce qui se passe autour de toi, et peut-être oublier d'allumer ton ordinateur parce que tu n'as juste pas envie.
1: Ouais, mais je crois que quand tu es chef d'entreprise, tu dois être discipliné, sinon ça ne marche pas. Moi, ma société, elle a 10 ans, elle est toujours là, malgré les difficultés justement des IA et tout ça. Et oui, quand tu es entrepreneur, tu dois être discipliné. Tu ne peux pas créer une entreprise et vivre ça, c'est pas YOLO quoi, tu vois, c'est pas, t'es obligé d'être discipliné. Ça fait partie des contraintes, mais c'est pas vraiment une contrainte, parce que je ne peux pas vivre d'amour et d'eau fraîche non plus, je dois travailler. Souvent, il y a beaucoup sur les réseaux des gens qui disent, des fois on a des bons commentaires, des fois des gens qui disent, mais de quoi elle vit elle ? Elle travaille, elle est chef d'entreprise. Et justement, c'est ça vraiment pourquoi je suis sur les réseaux sociaux, c'est que je veux montrer que c'est possible de choisir d'être nomade. On n'est pas que nomade parce qu'on n'a pas de thunes ou parce que... Il y a de tout comme partout, comme des sédentaires. Il y a des gens qui ont les moyens, des gens qui n'ont pas les moyens. Il y a des gens qui sont en van par nécessité, il y en a qui sont en van par choix. Moi j'ai fait ce choix. Et je travaille pour subvenir à mes besoins et aussi je travaille pas exagérément non plus, mais parce que je me contente aussi du minimum et j'ai pas besoin d'avoir des tonnes d'argent pour vivre. L'essentiel, c'est que j'ai ce qu'il faut.
0: C'est vrai que c'est bien de le rappeler aussi quand on fait ce choix. Il y a souvent la notion de minimalisme qui va avec. Et vivre en van, c'est aussi peut-être s'alléger de manière matérielle et se rendre compte qu'on n'a pas besoin de tous les, toute l'illusion du matériel, hein, il y a aussi peut-être cette partie-là, et puis aussi un chapitre écologique qui est intéressant. Quand on commence à vivre en van, on va faire attention à ce qu'on consomme, notamment l'eau, qui est une denrée précieuse, notamment la nourriture, parce que les espaces sont petits et préservés, donc on ne va pas être dans une accumulation. Donc je crois qu'il y a aussi toute cette notion de mode de vie minimal qui va avec ce mode de vie-là, et peut-être qu'en vivant en van, on va aussi réduire ses besoins économique. Enfin, j'imagine qu'il y a besoin de gagner moins d'argent en habitant dans un van que de louer un appartement en banlieue parisienne.
1: Oui, ça c'est chacun. C'est comme je disais, chacun a ses besoins de confort. Moi, j'ai pas besoin de beaucoup de choses pour vivre. J'ai appris à comprendre que l'essentiel, c'est de vivre des moments et que l'argent fait pas le bonheur. Elle y contribue, hein, je dis pas qu'il en faut pas. Mais c'est il faut trouver son propre équilibre suivant ses besoins. Et je pense que être minimaliste, ça fait un tri dans la tête aussi. Il y a eu un déclic aussi, c'est que quand j'ai déménagé, je suis revenue en France pendant le Covid, j'ai loué un hangar de 350 mètres carrés et il y avait plein de cartons, alors à moi et à mon ex-mari, hein, mais on n'a jamais ouvert un carton. On vivait dans un 26 mètres carrés, dans un petit appart, en attendant que la maison se construise, et on n'a jamais ouvert un carton, quoi. Et puis là, moi, je me suis dit, mais sérieux, en fait, j'ai pas besoin de tout ça. Et là aussi, ça a fait son chemin en background dans ma tête. Et on se rend compte, en fait, qu'on a plein de broles dans nos affaires qui servent à rien du tout. Et aujourd'hui, moi, quasiment tous les jours, je trie mon van. Je me dis, ah, mais ça, cette cuillère, je m'en suis pas servie depuis au moins 3 semaines. C'est que j'en ai pas besoin, quoi. Et je la mets à donner.
0: C'est marrant, parce que donc le projet d'avant, c'était de créer ou construire une maison, et là, maintenant, c'est vivre dans un van.
1: Ouais, c'est ça. Après, voilà, c'est un peu bizarre, mais moi, en fait, j'ai acheté un appartement quand j'étais plus jeune. On a vendu l'appartement pour rénover une maison. Quand elle était presque rénovée, je suis partie. Puis j'ai rencontré quelqu'un d'autre, et puis j'ai construit une maison, je suis partie. En fait, je crois que dès que je vois la maison se construire autour de moi, elle m'enferme et je panique et je m'en vais. Mais bon, voilà, c'est un peu... Je me suis rendu compte, il a fallu tout ça pour me rendre compte qu'en fait, je ne suis pas faite pour vivre dans une maison. Après, je ne sais pas, peut-être qu'en vieillissant, ça changera. Je me suis rendu compte que ce n'était pas pour moi.
0: Je veux bien que tu me parles aussi de la réalité climatique. Donc là, on se rend compte sur un festival, il fait beau, c'est l'été, les journées sont longues. Donc vivre dans un van, c'est chouette parce qu'on peut passer beaucoup de temps dehors. Mais il y a des moments dans l'année où il fait froid, où il fait gris, où les journées sont courtes et c'est pas du tout la même réalité.
1: Quand on est nomade, on vit avec la nature et avec la météo. Donc s'il y a des jours de pluie, soit je décide de partir et je regarde sur les applis où est-ce qu'il fait beau et du coup je roule et je vais où il fait beau. Mais si je suis dans une région que j'ai envie, dans laquelle j'ai envie de rester, alors je vais travailler les jours de pluie et je vais profiter que quand il fera beau, de justement prendre une journée complète pour visiter et faire du sport et toutes sortes d'activités. Donc voilà, on vit avec la météo, on s'adapte un peu comme des animaux en fait. On revient à des besoins primaires. Mais quelque part, on n'est pas des animaux non plus, mais je veux dire, on revient à l'essentiel. Et à écouter son corps, écouter la nature, écouter la météo, on suit le mouvement en fait, on n'essaye pas d'aller contre.
0: Et quand il pleut, du coup, tu travailles dans ton van ou est-ce que tu trouves des espaces de coworking ou tu trouves des endroits un peu, voilà, comment tu t'organises ?
1: Je travaille dans mon van. Après, moi, j'ai la chance d'avoir un chauffage, donc il fait chaud dans mon van l'hiver. J'ai tout ce qu'il faut pour être bien. J'ai un petit poncho qui me réchauffe. Donc, je suis équipée de manière à ce que mon van reste quand même vivable quand il fait froid. Donc, je reste dans mon van pour travailler. Après, je pourrais très bien aller dans des espaces de coworking et tout ça, mais je suis assez solitaire, donc j'aime bien être dans mon van.
0: Et comment tu fais pour l'eau, l'électricité ?
1: Pour l'électricité, je suis complètement autonome en solaire. Et pour l'eau, pareil, je suis autonome. J'ai une réserve de à peu près entre 60 et 80 litres parce que je peux augmenter ma capacité. Donc, j'ai suffisamment pour rester dans un endroit assez longtemps. Et après, je trouve toujours des sources d'eau, que ça soit dans les villages, près des stades de sport aussi. Il y a souvent dans des parcs où les gens courent et tout ça. Il y a souvent des endroits pour prendre de l'eau potable. Dans les cimetières aussi, c'est un bon filon pour avoir de l'eau parce qu'il y a toujours de l'eau dans les cimetières. Et voilà, c'est vrai que des fois, c'est un peu embêtant dans certaines régions parce qu'ils coupent l'eau pour les mettre hors gel l'hiver. Donc là, c'est plus contraignant, mais j'ai jamais eu vraiment de problème pour trouver de l'eau. Et au pire, si je ne trouve pas d'eau, je sonne à une porte et je pense que les gens donneront de l'eau, même si je leur donne quelque chose ou quoi, ou passer un bon moment ensemble, ou une rencontre. Mais l'eau, c'est vital et je pense que tout le monde le sait. C'est pas vraiment une contrainte.
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0: Tu disais avant, pour ceux qui veulent se lancer dans ce mode de vie, c'est quelque chose qui se réfléchit en amont et qui se prépare. Qu'est-ce que tu aurais aimé savoir avant de te lancer là-dedans? Peut-être un truc auquel tu n'étais pas prête.
1: Ben, j'aurais voulu savoir qu'il fallait prévenir ses clients. Parce qu'en fait, j'ai pas bien préparé mes clients à ce changement. Et j'en ai qui ont eu peur que je me marginalise. J'en ai qui ont eu peur de ce changement de vie. C'est pas dans les normes et du coup, j'ai des clients qui ont paniqué, quoi. Ils m'ont dit, mais comment je fais pour récupérer mes fichiers avant que tu t'en ailles, avant que tu disparaisses? Enfin, voilà, j'ai dû vraiment, après coup, pour certaines personnes, leur expliquer, mais non, je disparais pas, je ne me marginalise pas, c'est juste un choix de vie, on va continuer à travailler ensemble, ne vous inquiétez pas. Et c'est ça que j'aurais voulu savoir, parce que j'ai vraiment eu des clients qui ont paniqué, quoi.
0: Tu disais graphiste, hein, c'est ça? Un graphiste, tu as abordé avant le sujet de l'IA. Comment tu te positionnes par rapport à ça aujourd'hui? Parce que c'est vrai que de plus en plus on entend parler de l'intelligence artificielle ou des intelligences artificielles qui menacent pas mal de métiers, notamment les métiers de la création, de la traduction, de la photographie. Enfin voilà, on est quelque part... il y a des questions à se poser.
1: Alors j'essaye de pas paniquer parce qu'il y a des évolutions tout le temps et on s'adapte tout le temps, on finit toujours par s'adapter. Mais j'avoue que l'IA, c'est très contraignant. Dans mon métier, j'ai vraiment eu un impact très fort parce que j'ai des clients qui créent leur logo eux-mêmes par l'IA, mais après ils savent pas s'en servir parce que c'est pas du vectoriel. Enfin là je rentre dans du détail, mais c'est pas des choses... En fait, du vectoriel, c'est quand t'agrandis ton logo, il devient pas pixelisé, quoi. L'IA crée pas du vectoriel. Donc, pas encore, on est d'accord. Ça viendra sans doute un jour. Pour moi, l'IA peut être un outil, mais c'est clair que ça me prend beaucoup de travail parce que les gens vont faire leur mise en page dans Canva, donc ça, c'est les applis. Ils vont imprimer aussi sur des plateformes pas chères. Donc, du coup, souvent, j'en arrive à presque devoir... entre guillemets, me prostituer pour avoir des clients. Mais d'un autre côté, j'ai aussi des clients qui comprennent la plus-value que j'apporte parce que l'IA n'a pas d'émotion. Et moi, c'est ce que j'apporte à mes clients. C'est que je fais un entretien avec mes clients, je capte leur âme, j'ai envie de dire ça comme ça, et je révèle ça, je retransmets dans leur communication l'âme qu'ils sont. Et en fait, quand on est entrepreneur à notre échelle, j'ai travaillé 10 ans pour des grosses boîtes au début de ma carrière, je travaillais pour Nutella, Kinder, enfin toutes sortes de marques. Et quand on est plus petit entrepreneur, c'est pas ce qu'on vend. Notre produit, c'est nous notre produit, et c'est pour ça que les gens viennent chez nous, c'est pour qui on est. Et ça, l'IA, elle n'arrive pas à le cerner, et c'est là ma plus-value, c'est que moi je capte vraiment l'essence des gens, des entrepreneurs, pour faire comprendre à leur public, à leurs prospects, qui ils sont. Et ça, je pense que là, par contre, l'IA n'y arrivera jamais.
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0: Dorothée, je te rencontre sur un festival Van Life. Donc il y a plusieurs copains qui sont là, qui ont tous des modes de vie un peu similaires, qui sont pour certains digitaux nomades. Qu'est-ce que c'est que digital nomade? Comment tu le définirais aujourd'hui?
1: Digital nomade, pour moi, c'est des gens qui font des métiers sur Internet, quoi. Donc ça peut être à distance. Donc ça peut être rédacteur web, Ça peut être graphiste, ça peut être développeur. Enfin voilà, c'est tous des métiers liés à l'informatique. Enfin, c'est comme ça que les gens le voient. Après, moi, je trouve que digital nomade, ça peut être aussi... Tu peux être un digital nomade en étant assureur. Si tu travailles à distance par ton ordinateur, ça peut être aussi du digital nomadisme. C'est un peu... Enfin, j'aime pas trop ce terme, en fait.
0: Mais ça peut être... Ouais, il y a le lien avec la van life, mais tu peux te retrouver aussi digital nomade à Koh Phangan, en Thaïlande, à Bali. Voilà, c'est juste bosser là où tu te retrouves, finalement.
1: Oui, c'est pour ça que je pense que j'ai pas dit vivre en van, parce qu'en fait, quand tu peux être nomade de différentes façons, tu peux l'être en véhicule, tu peux faire de Airbnb en Airbnb, tu peux faire en sac à dos. Il y a vraiment plein de solutions. Tu peux être en bateau aussi. Donc, être nomade, c'est pas que le van, en fait. La van life, c'est le van. Mais sinon, le reste, être nomade, il y a mille et une façons d'être nomade, quoi. T'es pas obligé de vivre en van. T'es voyageur, en fait.
0: Et tu vas voyager où après l'Alsace? Est-ce que tu sais déjà dans quelle direction tu vas aller?
1: Je retourne dans le sud pour vider l'appartement de mon compagnon, puisqu'après il me rejoint. Donc on va mettre tout en place pour qu'il me rejoigne en septembre. Et puis là on fait les Pyrénées. À partir de septembre on va faire les Pyrénées. Et après, pas de destination, pas de timing. Donc je sais pas.
0: Génial, donc à deux dans un van, quoi, dans un trafic. Hein, donc vider un appartement, mais il va pas réussir à tout rentrer dans le trafic, quoi.
1: Oui, mais on est hyper minimaliste, donc on donne... quand moi j'ai trié ma maison, j'avais beaucoup d'affaires aussi, j'avais mes machines d'impression et tout, donc j'ai tout revendu. Et voilà, il faut trier, et avoir des vêtements, un maillot de bain et voilà, des ustensiles pour cuisiner, parce qu'on adore cuisiner. Donc on a quand même des choses pour faire de la cuisine, parce que faut pas croire que quand on est en van, on mange que des raviolis, hein, c'est pas vrai, hein, on cuisine beaucoup. Et l'avantage aussi est que les communes et tout ça ne comprennent pas, c'est que souvent quand on arrive avec notre van, on peut être mal vu, on nous dit de pas rester, enfin il y a des communes où on s'est pas bien vu. Mais il faut savoir que nous on va dans les marchés locaux, on achète local, on vit local, et c'est ça aussi qu'il faut mettre en avant quand on est nomade, c'est qu'on fait vivre les entrepreneurs locaux aussi, parce qu'on est nous-mêmes entrepreneurs, donc on sait ce que c'est, et on essaye de faire vivre les proches, quoi.
0: Tu dis des fois on est mal vu, tu as des exemples, des expériences, des fois on vous a demandé de ne pas vous garer là ou d'aller ailleurs?
1: Oui, c'est pas courant, parce que franchement, quand on discute, après moi j'ai un van aussi qui est lettré à mon image, donc j'ai une décoration de mon entreprise et tout, donc les gens ils voient, ça dépend aussi de ce que tu reflètes. Moi, généralement, je suis abordée par la police ou les gardes forestiers. Ils viennent me voir, on discute et ils me disent « Bon, écoute, t'as pas le droit d'être là, donc dans une heure, on va repasser et tu seras plus là et ça ira très bien comme ça. » J'ai jamais eu d'amende. Ça, c'est toujours dans le dialogue. Après, je m'oppose pas non plus. Si on me dit que je peux pas rester, je m'en vais, je trouve une autre place, je leur demande où est-ce que je peux me mettre sans déranger, et ils vont me dire « Vous pouvez aller à cet endroit » ou ils vont me dire carrément « Partez, ça peut arriver. » Je suis déjà tombée sur une policière qui m'a dit « Non, vous pouvez pas rester. » Je me suis déplacée, je me suis déplacée. Et le lendemain, je crois, elle est revenue à l'endroit où j'étais. Et elle m'a dit « Je vous ai dit hier que vous ne pouviez pas rester. » Elle n'était pas très agréable. Je n'ai pas cherché, je suis partie. Et voilà, mais on tombe sur des gens pas corrects. Mais généralement, ils sont assez cool.
0: Mais donc c'est réglementé?
1: C'est réglementé, c'est la vie, comme toute la vie est réglementée. Après, on surfe sur la vague de la réglementation. Souvent, quand on arrive sur un spot, on repart, il est plus propre que quand on est arrivé. Parce que faut pas oublier que les spots où on se pose, c'est notre jardin. Notre jardin, c'est le monde. Et on n'a pas envie de vivre dans le PQ dégueulasse, on n'a pas envie de vivre dans les déchets. C'est pas notre trip. Hein. Donc souvent, quand on arrive sur un spot, ici, quand on est arrivé, je me suis installée, il y avait des mégots par terre, je les ai ramassés. J'ai pas envie de sortir de mon van et de voir des mégots partout. Donc je pense que c'est mal vu, parce que je sais pas s'il y a des gens qui vont sur des spots et c'est plutôt des touristes et qui vivent comme chez eux. C'est-à-dire qu'ils vont aller aux toilettes dans les arbres et ils vont mettre leur PQ dégueu et ils font comme à la maison, ils jettent leur PQ dans leurs toilettes. Moi déjà, j'ai des toilettes sèches dans mon van, et si jamais je devais aller dans la nature, jamais je laisse mon mon papier toilette. Jamais. Je le prends, je le mets dans un petit sachet et je vais le jeter.
0: Peut-être dernière question, qu'est-ce que c'est que le voyage pour toi et qu'est-ce que ça t'a apporté ?
1: Le voyage pour moi, c'est découvrir plein de cultures, de rencontrer des gens, des paysages. Il y a tellement, même rien qu'en France, il y a déjà énormément de choses. Et je trouve ça dommage de rester dans un seul endroit alors qu'il y a tant de choses à découvrir. Enfin, moi j'aime bien me cultiver et c'est vrai qu'il y a plein de tellement de choses à faire, à voir. C'est aller faire du surf sur la côte atlantique ou dans d'autres pays, c'est essayer d'aller faire du snowboard dans les montagnes. Enfin, c'est allier le sport, la culture, la découverte, la rencontre. C'est ça le voyage, c'est magique en fait le voyage, c'est trop bien.
0: Dorothée, merci, merci à toi.
1: Merci à toi.
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2: Merci de rester avec nous à l'écoute de RFI. Les midis à Paris, 10h en temps universel. Le journal, c'est tout de suite avec vous, Arnaud Souk, bonjour.
3: Bonjour Caroline, bonjour à tous. À la une, Emmanuel Macron vient de s'exprimer à Metz. Le président français qui a fait le déplacement en Lorraine au dernier jour de la visite apostolique du pape Léon XIV. Emmanuel Macron réaffirme le rôle majeur de l'Europe dans un contexte géopolitique plus que jamais bousculé par les guerres. Pedro Sanchez accueilli par des manifestations à Barcelone ce matin. La contestation grandit en Espagne face à la crise du logement incarnée par une octogénaire expulsée de chez elle la semaine dernière. Des manifestants bloqué ce matin plusieurs axes majeurs de la capitale catalane en marge de la visite du Premier ministre. Dans ce journal également, la montée d'un sentiment anti-ukrainien en Pologne, quelques jours après l'attaque par un réfugié venu d'Ukraine d'une abbaye dans le sud-est du pays. Un prêtre a été tué, 4 personnes ont dû être hospitalisées par ailleurs. Et puis, sur une note plus légère, on terminera ce journal par une histoire de la photographie animalière près de 2 siècles après le premier cliché connu d'un animal. Une exposition se déroule en ce moment à Arles, dans le Gard, en France. Et nous en dit plus sur le regard posé par l'homme sur l'animal. Le pape est à Metz, donc en Lorraine, ce lundi, au dernier jour de sa visite apostolique en France. Léon XIV est depuis ce matin au centre des congrès Robert Schuman, l'un des fondateurs de l'Europe, pour un discours justement pro-européen, mais également un discours de paix. Avant de rentrer au Vatican, il célébrera à 16h, heure de Paris, une messe en présence. On l'a appris ce matin via un communiqué de l'Élysée en présence d'Emmanuel Macron. Le président est lui aussi présent depuis ce matin au centre Robert Schuman et vient justement de s'exprimer lui aussi sur la nécessité de l'Europe de garder son unité.
4: Ici, à Metz, nous sommes heureux de vous recevoir, très Saint-Père, pour vous entendre, pour apprendre de vous. Car ici bat le cœur millénaire de l'Europe, une Europe qui protège, unit et agit. Une Europe souveraine et démocratique, habitée par ce projet de paix et de prospérité. Une Europe qui doit retrouver le courage de ses fondateurs, oui, le courage, pour devenir la puissance de paix, d'indépendance et de démocratie qu'elle a à être. Le courage pour ne pas céder au repli, à la haine de l'autre, au retour des nationalismes qui divisent.
3: En Espagne, la mobilisation pour le droit au logement ne faiblit pas avec des actions menées depuis 2 nuits à Madrid, la capitale où des centaines de personnes campent à la Puerta del Sol, endroit emblématique de la ville, avec la ferme intention de continuer à le faire tant qu'il n'y aura pas eu de progrès sur la crise du logement qui frappe le pays. Trouver un appartement, être capable de le payer devient de plus en plus compliqué. Le Premier ministre Pedro Sanchez dit en avoir conscience et présentera demain lors d'un conseil des ministres un décret visant à protéger les locataires, baptisé décret Marie-Carmen, du nom d'une retraitée de 87 ans expulsée de chez elle. En attendant, le chef du gouvernement espagnol est arrivé à Barcelone ce lundi où des manifestants ont là aussi mené plusieurs actions surprises en coupant la circulation pour faire pression sur l'exécutif, Élise Gazingel.
5: Des actions surprises ont été menées à 4 endroits stratégiques de Barcelone. Les manifestants du droit au logement ont coupé la circulation ce lundi en pleine heure de pointe avec des pancartes réclamant notamment des baux renouvelables indéfiniment, le gel des loyers ou encore la protection des locataires en risque d'expulsion. Le tout dans un décret appelé Marie-Carmen. Marie-Carmen, le nom de cette locataire de 87 ans, expulsée à Madrid la semaine dernière après 70 ans dans son appartement, racheté par un fonds d'investissement qui voulait presque tripler son loyer. C'était la goutte d'eau pour la population qui se mobilise partout dans le pays, donc, et ici, à Barcelone, alors que Pedro Sanchez, le chef du gouvernement, est attendu. Les manifestants veulent faire pression ici pour que l'exécutif s'engage à signer dès demain, mardi, ce décret. Une nouvelle manifestation est d'ailleurs prévue cet après-midi à 19h. Rappelons que le logement est la principale préoccupation pour plus de 40% des Espagnols. Élise Gazangel, Barcelone, RFI.
3: Sur le front de la guerre en Iran, Téhéran affirme qu'aucune nouvelle discussion n'est prévue avec les États-Unis. Et ce, malgré les affirmations du président Donald Trump qui a laissé entendre ces dernières heures qu'elle pourrait rapidement reprendre sur fond notamment toujours de blocage du détroit d'Hormuz. La guerre en Iran qui devrait par ailleurs permettre à Total Energy d'enregistrer des résultats records en 2026. Le groupe annonce ce lundi une augmentation de son dividende de plus de 5% par an à compter de l'exercice en cours et au moins jusqu'en 2030. Le géant pétrogazier vise par ailleurs une augmentation de 2 à 3% par an de sa production entre 2030 et 2035. RFI midi 5 à Paris, 10h05 en temps universel, dont l'actualité également, voilà, qui n'est pas de nature à apaiser la montée du sentiment de haine de certains Polonais envers les réfugiés ukrainiens. L'un d'entre eux, un homme de 31 ans, a attaqué au couteau jeudi dernier une abbaye dans le sud-est de la Pologne. Un prêtre est mort, 4 personnes ont par ailleurs dû être hospitalisé. À Varsovie, la correspondance d'Adrien Sarlat.
6: Le crâne recouvert de bandages, un œil au beurre noir, le père Adrien a tenu hier sa première homélie depuis le drame. Il fait partie des victimes, blessées lors de l'attaque au couteau de jeudi.
7: Ici, j'aimerais vous demander de ne pas tenir pour responsable le peuple dont l'auteur des faits était originaire. Il ne s'agit des agissements que d'une seule personne. Personne d'autre n'est coupable. Je vous demande donc de ne pas répondre au mal par le mal.
6: Un message de tolérance et de bienveillance qui répond à la haine anti-ukrainienne attisée par le drame qui a secoué l'entièreté du pays. Le parti d'extrême droite Confédération de la Couronne polonaise, mené par le sulfureux Grzegorz Braun, en a même profité pour dresser un parallèle entre l'incident et les massacres de Volhyny, durant lesquels les nationalistes ukrainiens rassemblaient les villageois polonais dans les églises pour les assassiner durant la Seconde Guerre mondiale. Une rhétorique qui inquiète Alexandre Pestrikov, le coordinateur de la maison ukrainienne à Varsovie.
8: Un seul incident comme celui-ci suffit à convaincre nombre de personnes que les Ukrainiens représentent un danger, qu'ils sont capables de tuer et que certains prennent même du plaisir à tuer des Polonais.
6: Sujet à de graves troubles psychiatriques, le suspect n'a toujours pas pu être interrogé sur ses motivations. Adrien Sarlat, Varsovie. RFI.
3: Il a démissionné ce lundi de son poste de président de la Serbie. Aleksandar Vučić ne quitte pas pour autant la scène politique, loin de là, puisqu'il se lance dans la campagne pour devenir Premier ministre au terme des élections législatives du mois prochain. Un scrutin anticipé qu'il a lui-même convoqué, cédant à la pression de la rue et des manifestations anti-gouvernementales qui agitent le pays depuis bientôt 2 ans. En Afrique, le Nigeria, toujours en proie au kidnapping de masse et aux rançons demandées par les auteurs. 80 personnes ont été enlevées dans le nord du pays au cours du week-end, en majorité des femmes. Plusieurs gangs armés ont agi dans des attaques distinctes samedi et dimanche. En Asie, des pluies diluviennes ces derniers jours, 56 morts dans le nord-ouest de l'Inde, selon les autorités locales. En Birmanie, un glissement de terrain a causé la mort de 8 personnes. Bilan identique en Thaïlande après des inondations. Des milliers d'habitants se sont par ailleurs réfugiés dans des centres d'accueil dans la capitale Bangkok. Ils sont devenus les stars des réseaux sociaux ces dernières années, mais ont toujours fasciné l'homme et affolé les objectifs des appareils photo depuis 1842. Et le premier cliché montrant un mouton ou un bélier, c'est selon presque 2 siècles de photos animales, sont exposées en ce moment à Arles, dans les Bouches-du-Rhône, en France, au travers des yeux de 200 photographes. Chiens, chats, mouettes et autres bestioles posent devant l'objectif avec derrière les œuvres rien de moins que la question du regard que porte l'humain sur l'animal. Elisabeth Lécry.
9: Le chaton joueur qu'on prend en photo sur le canapé, l'éléphant regardé à travers les barreaux du zoo, le documentaire animalier qu'on regarde le dimanche soir. Depuis 2 siècles, l'animal n'a jamais quitté l'objectif. Tout commence par la curiosité scientifique. Dès les débuts de la photographie, on veut comprendre comment un animal se déplace, marche, vole, décomposer son mouvement image par image, comme au ralenti. Nathalie Herschdorfer, commissaire de l'exposition.
10: Quand on regarde au 19e siècle ce qu'il se joue, c'est vraiment parallèlement à l'empire, des empires coloniaux qui vont extraire des animaux pour nous les amener en Europe. Fondamentalement, c'est aussi le 19e siècle, le moment où on va classifier le monde, classifier le vivant. Mais ce monde des animaux va être avant tout un monde qui va être là pour être analysé, étudié dans le détail, et analysé, étudié, cadré, c'est exploité.
9: S'impose donc très vite la question de la domination. Le zoo, le cirque, l'animal de compagnie, mis en scène comme un enfant, à travers ces deux siècles d'images animalières, c'est le même constat qui s'impose toujours. Nous photographions les animaux, mais c'est bien nous que ces clichés révèlent.
3: L'exposition modèle animal à la mécanique générale à Arles jusqu'au 4 octobre. Et puis les footballeurs de l'équipe de France jouent ce soir en Belgique. La deuxième journée de Ligue des Nations, coup d'envoi à 20h45 heure de Paris. En l'absence de Kylian Mbappé, le sélectionneur des Bleus, Zinedine Zidane, a nommé Ousmane Dembélé capitaine. 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
14: Bonjour, chères auditrices et chers auditeurs de Radio Sainte-Afrique. Content de vous retrouver pour un nouveau numéro de l'émission Poil à gratter, qui vous propose, en moyenne un lundi sur deux, un petit retour sur l'actualité passée. Toujours avec le soutien moral et technique de Franck. Alors moral, le soutien moral, oui, j'en ai besoin en ce moment. Un jour, je vous raconterai. Bref, on y va parce qu'une heure, ça passe vite. Et bon, vous avez remarqué que donc on a parlé des feux de forêt. Et maintenant, il n'y a plus de feux de forêt. Après, on a parlé de Céline Dion. Donc maintenant, il y a Céline Dion. Je ne sais plus où l'on est. Après, le pape. Il y a eu le pape, mais le pape, il s'en va. Et pendant tout ce temps-là, bien évidemment, on ne parle toujours pas de Gaza. Donc, fidèle à mon habitude, je vais en parler sur les ondes de Radio Sainte-Afrique en direct et sans filet en ce lundi 28 septembre 2000 et quelques. Voilà. Alors, dans une interview publiée la semaine passée par le journal israélien Haaretz, un ancien opérateur de drones juif israélien a témoigné sous couvert d'anonymat du ciblage systématique et délibéré des civils palestiniens par l'armée juive génocidaire, décrivant les meurtres de personnel humanitaire ou médical. L'ancien soldat assure qu'il s'agit d'une politique assumée. Il affirme que lors d'une discussion avec un officier au sujet de ses cibles, ce dernier lui aurait répondu, je cite, « Tu as 2 millions de cibles à Gaza ». Alors ce témoin affirme avoir servi dans une cellule d'attaque par drone et avoir quitté l'armée en juillet. Il rapporte une déshumanisation des Palestiniens telle que les soldats de sa cellule tiraient sans distinction ni intention de distinguer qui que ce soit. Il déclare notamment, je cite, « Ils tirent sur tout ce qu'ils voient », comparant l'ambiance régnant dans sa cellule d'attaque à celle d'un stade de foot. Quand on entend dans les tribunes les spectateurs crier à un joueur « Allez, marque un but !» Là, on crie un soldat « Vas-y, tue-le, attaque-le ». Ce témoignage apporte un éclairage au rapport publié par l'ONG Euromed Human Rights Monitor qui dénonce l'usage de drones dans le but de traquer et de tuer des civils palestiniens à Gaza. Alors, il se trouve que les drones sont des armes d'une grande précision. Or, Euromed a pu identifier au moins 60 meurtres de civils tués par des tirs de drones. Parmi les victimes figurent des enfants, des personnes déplacées, des agriculteurs, des bergers. Pour Euromed, leur statut civil évident et l'absence de participation directe aux hostilités constituent, je cite, des preuves solides que des civils ont eux-mêmes été délibérément choisis comme cibles d'attaque plutôt que d'avoir été tués à la suite d'une erreur d'identification ou touchés accidentellement. Je rappelle au passage que 1368 personnes, hommes, femmes, enfants, ont été assassinées par l'État juif depuis le cessez-le-feu. J'ai dit cessez-le-feu. Le 15 septembre, une double frappe israélienne a causé la mort d'un secouriste et d'un écolier de 15 ans qui rentrait de l'école lors de la première frappe et a accouru pour venir en aide aux blessés. Alors ces doubles frappes sont une stratégie des juifs israéliens génocidaires destinée à cibler lors d'une seconde frappe sur le même site à quelques minutes d'intervalle les secouristes, les journalistes et les civils qui sont précipités sur les lieux. Cessez le feu. Le 16 septembre, une série d'attaques israéliennes ont coûté la vie à 3 Palestiniens et blessé plusieurs, dont des enfants. Cessez-le-feu. Le 17 septembre, 2 Palestiniens ont été tués alors que l'artillerie juive reprenait ses bombardements sur les quartiers est de la ville de Gaza. Cessez-le-feu. Le 18 septembre, une frappe aérienne israélienne visant une moto a tué un Palestinien et en a blessé plusieurs autres, dont un enfant, dont l'État est toujours critique. Des attaques contre des tentes abritant des personnes déplacées ont fait plusieurs blessés. Cessez-le-feu. Le 19 septembre, 4 Palestiniens, dont un enfant, ont été tués lors d'une vague d'attaques israéliennes menée dans toute la bande de Gaza. Cessez-le-feu. Le 20 septembre, une femme a été grièvement blessée par des tirs de soldats juifs israéliens. Une fillette a également été touchée et un garçon a été blessé par des tirs de drones israéliens. Pendant ce temps, des navires de la marine d'occupation israélienne ont également ouvert le feu sur des pêcheurs près du littoral. Cessez-le-feu. Le 21 septembre, 4 Palestiniens ont été tués lors d'attaques israéliennes menées dans toute la bande de Gaza, dont un garçon de 11 ans, quand des chars juifs israéliens ont ouvert le feu sur des tentes abritant des personnes déplacées. Je vais arrêter ma liste là, mais comptez sur moi pour en avoir une la prochaine fois. Alors on a eu aussi l'hypocrisie de la France, notre beau pays. D'un côté, son président qui a pris la défense de la Palestine à la tribune de l'ONU le 22 septembre.
15: Il y a un an, ici même, nous étions une douzaine d'États à reconnaître la Palestine. J'entends le cynisme de certains. Reconnaissance de papier, regardez la réalité. Mais quelle est notre crédibilité si nous continuons de rester inactifs face à Gaza ? Certains se flattent d'une paix prétendue. Mais cette paix n'a pas rouvert une seule seconde les voies humanitaires. Devons-nous contempler ce spectacle qui nous fait honte à tous ? Jamais ! Regardez ce qui se passe en Cisjordanie, où chaque jour des violations sont faites au nom de quoi ? Le Hamas n'a jamais sévi en Cisjordanie. C'est construire chaque jour l'impossibilité d'un projet qui est le respect des droits légitimes du peuple palestinien à exister. Mais c'est en même temps les conditions mêmes de la sécurité d'aujourd'hui et de demain pour Israël et son peuple. Sécurité à laquelle nous sommes attachés, existence à laquelle nous sommes attachés. Mais tous ceux qui prétendent que la sécurité d'Israël passe par la violation de la souveraineté de tous ses voisins font une erreur funeste, affaiblissent la sécurité d'Israël pour aujourd'hui et pour demain, et la menacent.
14: Ouais, je sais, c'est très très chiant cette musique pourrie qu'il y a toujours derrière ces trucs. Je sais pas pourquoi ils sont obligés de rajouter ça, mais c'est pas moi, je vous le jure, hein, mais j'avais pas trouvé mieux. Alors oui, j'ai dit hypocrite parce que d'un côté, donc Macron dit ce qu'il a dit, mais d'un autre en laissant l'avion du premier ministre israélien Adolf Netanyahou survoler son territoire un peu plus tôt, pour la cinquième fois depuis le mandat d'arrêt international le visant. Alors un petit commentaire de Jean-Michel Apathy.
16: Emmanuel Macron qui a parlé de la situation en Palestine et qui a eu une phrase forte, qui a eu un mot fort sur lequel il faut revenir. On écoute le président de la République à la tribune de l'ONU.
15: Devons-nous contempler ce spectacle qui nous fait honte à tous ? Jamais !
16: Qu'est-ce qui nous fait honte ? De quoi doit-on avoir honte ? Emmanuel Macron parle de la situation aujourd'hui des Palestiniens en Palestine. D'abord à Gaza. Gaza, Cisjordanie. D'abord Gaza. 3 ans d'intervention israélienne. Israël avait bien sûr, après les massacres commis par le Hamas, la volonté d'éradiquer le Hamas. Mais 3 ans après, la situation est celle de plus de 2 millions de Palestiniens qui vivent dans un état de précarité absolue. Tout est détruit à Gaza. L'habitat, les routes, les ponts, les réseaux électriques, l'assainissement des eaux. On ne peut pas vivre à Gaza. Il y a des hommes qui ne combattent pas et qui ne sont pas au Hamas, des femmes, des enfants, des innocents dont la vie n'a aucun sens. Ils n'ont aucun avenir. Aucune hypothèse de reconstruction n'existe à Gaza. Dans quelque temps, impossible de le chiffrer, il n'y aura plus de Palestiniens à Gaza.
17: Personne ne se soucie d'eux. Ne pouvant pas continuer à vivre là, ils vont aller ailleurs. Où ? Personne n'en sait rien. Personne ne prépare rien. On les laisse là. Et nous, nous devons en avoir honte. Honte de la situation que nous avons laissé s'installer. La Cisjordanie, depuis 3 ans spécifiquement, ça avait commencé avant. Des colons israéliens s'installent de manière illégale en Cisjordanie. Ils volent la terre aux Palestiniens qui s'y trouvent, et qui s'y trouvent depuis très longtemps. Ils empêchent les Palestiniens qui cultivent la terre de profiter de leur culture. Ils empêchent les Palestiniens de circuler en Cisjordanie avec des checkpoints partout et des mesures de sécurité qui rendent toute vie impossible. Bientôt, il n'y aura plus non plus de Palestiniens en Cisjordanie, parce que la vie y est impossible. Depuis 1947, la communauté internationale dit que la terre de Palestine doit permettre l'existence d'un État d'Israël, avec la formule date de 1967 des frontières sûres et reconnues. Mais les résolutions internationales disent aussi qu'il doit y avoir un État pour les Palestiniens. Les Palestiniens sont toujours restés sur cette terre. La situation telle qu'elle est aujourd'hui fait que bientôt il n'y aura plus de Palestiniens en Palestine. Et le sionisme du départ, quand il a été théorisé à la fin du 19e siècle, disait que le sionisme, c'était le partage de la terre. Aujourd'hui, le sionisme est devenu l'appropriation de la terre. Et nous devons avoir, Emmanuel Macron a raison, honte de ce qui se passe aujourd'hui en Palestine.

0: Rebelles houthis du Yémen, soutenus par Téhéran, ont pris le contrôle de nouvelles îles dans le sud de la mer Rouge, selon des annonces du gouvernement yéménite comme de responsables houthis. Les îles de Grand Anish et de Petit Anish sont désormais aux mains du groupe, renforçant encore son emprise sur le détroit de Bab el-Mandeb, mais aussi la position de Téhéran dans sa guerre contre les États-Unis et Israël. Ce détroit essentiel au transport du pétrole a pris une importance encore plus stratégique ces dernières semaines, alors que le détroit d'Ormuz reste soumis à des blocus américains et iraniens. Bab el-Mandeb relie l'océan Indien à la mer Rouge. Il constitue donc une voie de passage majeure pour toute marchandise qui transite vers la Méditerranée. Depuis plus d'un mois, les Houthis mènent des attaques contre les infrastructures pétrolières saoudiennes et le trafic maritime en mer Rouge, intensifiant ainsi la pression sur les cours mondiaux du pétrole et renforçant par là même le pouvoir de négociation de l'Iran dans ce conflit. Les forces du gouvernement yéménite reconnues par la communauté internationale tentent de se mobiliser et de riposter, mais les avancées des rebelles semble se faire sans grande résistance. Le groupe s'est aussi emparé récemment de la ville portuaire voisine de Morra, sur le continent, ainsi que de l'île de Périm, située dans le détroit de Bab el-Mandeb.
1: Alors les deux détroits fermés, on est mal, hein, pour faire le plein de la tuture. Hein. Mais en même temps, le Houthi est fourbe. Il a profité que le prince saoudien était occupé à ouvrir un parc Dragon Ball Z près de Paris pour attaquer. Ah, les salauds. Alors, l'augmentation des prix des carburants, ça crève les plafonds. Alors, parce qu'on ne peut pas baisser les taxes, parce qu'on ne peut pas bloquer les prix, alors il paraît que non. Alors, c'est ballot parce que nos voisins européens l'ont fait. Mais bon, nos gouvernants illégaux sont tellement soumis aux grandes entreprises que nous, eh ben nous, on ne peut pas. Voilà, circuler, il n'y a rien à voir. Bon allez, on change de sujet, on va revenir vers chez nous au niveau du budget 2027, puisque on doit trouver 50 milliards d'économies, une paille. Alors je rappelle que la taxe Zucman aurait rapporté entre 15 et 25 milliards, mais surtout faut pas en reparler parce que ça va déplaire aux ultra riches. Je rappelle que ceux qui étaient visés par cette taxe avaient un patrimoine net supérieur à 100 millions d'euros quand même. Donc ça va leur déplaire, puis à leur porte-saut du gouvernement. Alors je rappelle néanmoins que la proposition de taxe Zucman avait fait l'objet d'une proposition de loi votée en première lecture à l'Assemblée nationale avec les voix de la gauche, mais qui a ensuite été rejetée au Sénat avec les voix de la droite. Je rappelle aussi que les sénateurs ne sont pas élus par les citoyens. On a eu la démonstration ce week-end, hein, puisqu'il y a eu les sénatoriales. Vous êtes allés voter, vous ? Ben non, parce qu'on ne vous demande pas votre avis. Mais c'est pourtant eux qui nous emmerdent. Alors ça, plus un gouvernement illégal, rendez-vous, vous êtes cernés. Alors l'administration fiscale, parce qu'on a besoin d'argent, hein, applique une procédure sans base légale qui lui permet de conclure des accords avec les gros, voire les très gros fraudeurs. Les rabais consentis concernent non seulement les pénalités, mais également les impôts dus. C'est-à-dire que quand un gros fraudeur déclare « oui, ok, mea culpa, etc., etc., je recommencerai plus », bon, l'administration fiscale dit « bon, il a été sympa, bon, allez, bon, on va lui faire une ristourne ». Alors l'an dernier, cette administration a ainsi conclu 238 règlements à l'amiable à travers lesquels elle a renoncé à 2 milliards d'euros. Mais que Dieu me tripote, ces 2 milliards-là, c'était pas le montant que demandent nos cutéreux, là ? Ben si, pourquoi pas. Alors ce montant de ristourne de 2 milliards d'euros n'a jamais été aussi important. Alors dans ces 238 dossiers, le fisc réclamait initialement près de 3 milliards d'euros. C'est donc un rabais de 65% qui a été accordé. Bah oui, dans notre système capitaliste, vaut mieux être riche que pauvre. Une preuve ? Le président du conseil départemental du Finistère, Maël de Caldan, par ailleurs porte-parole d'Édouard Philippe, ça promet, Il a été accusé de harceler les allocataires du RSA et il a été relaxé par le tribunal correctionnel de Brest. Alors depuis son arrivée à la tête du département en juillet 2021, le nombre d'allocataires a été réduit d'un quart par la pratique d'une mécanique destinée à faire baisser le nombre

0: nombre d'allocataires du RSA dans son département. Donc la chasse aux pauvres est plus que jamais ouverte dans le Finistère, avec donc l'appui de la justice. Justice de classe ? Allons. Ne tombons pas dans le populisme, s'il vous plaît. Donc la France va connaître une crise de la dette, nous dit-on. Alors d'honorables économistes sont venus sur les plateaux télé, la mine grave, marteler que le risque était réel. Alors peu à peu l'idée s'impose du caractère inévitable de cette crise. Dans le paysage médiatique, en ce début de campagne présidentielle, alors conséquence, les candidats devraient afficher leurs propositions pour, je cite, « rassurer les marchés financiers ». Alors, on connaît bien sûr ces propositions. Il s'agit d'une austérité sévère, centrée sur les dépenses sociales, sur les dépenses écologiques, sur les services publics. Et puis, on saisit aussi le sens de ce récit qui s'impose. Déterminer la future politique économique du pays sous ses fourches caudines, s'il vous plaît. Le nouveau refrain qui veut devenir le bon sens réel dit ceci, coupez dans les dépenses sociales ou apprêtez-vous à une crise de la dette qui conduira à une austérité encore plus violente. Alors bien sûr, aucun autre chemin que l'austérité n'est toléré, ni réduction des transferts vers le capital, ni augmentation de la contribution de ce dernier, ni réorganisation de la dette, etc. Alors rappelons à nouveau, je l'ai déjà passé, mais c'est l'ADN de Poil à gratter, rappeler les choses. Ce que disait Mélenchon en septembre 2016.
1: Il faut produire une richesse, d'accord, et ensuite on la répartit. Suivant la manière de la répartir, on l'affecte à des investissements qui eux-mêmes vont créer de la richesse, qui vont donc créer de la taxe, qui vont donc créer du revenu. Et deuxièmement, il y a une partie de ces revenus qu'on peut affecter au remboursement de la dette. Et troisièmement, il y a une autre opération qui consiste à évaluer la légitimité de la dette. Et quatrièmement, il y a le fait de pouvoir se refinancer. Car vous le savez comme moi, bien sûr, la dette française se refinance continuellement. Vous savez quelle est la durée moyenne d'un titre de dette en France ? C'est 7 ans et 31 jours. Ce qui signifie que si on rapporte le total de la dette, qui est aujourd'hui de 2 000 milliards, à sa durée de remboursement, nous ne sommes pas à 100% du PIB d'une année, nous sommes à 12% du total de la période considérée, c'est-à-dire rien. Autrement dit, la dette n'est inquiétante que suivant la façon avec laquelle vous calculez. Pour se refinancer, là encore, il y a plusieurs moyens. Vous voyez, on peut entrer dans la technique, je suis sûr que
2: oui,
1: ça
2: oui,
1: vous passionne.
2: Oui, mais vous en sortez comme
1: non,
2: ça.
1: Non, on y reste maintenant, on y va la technique, on y va.
2: Mais est-ce qu'on laisse filer la dette ? Moi, c'est ça la question. Est-ce qu'on laisse filer la dette ? Est-ce que les dépenses vont être tellement coûteuses qu'on laisse filer la dette ?
1: Écoutez, finalement, je vois que vous êtes angoissé, donc je vais vous répondre non.
2: Oui.
1: On va vous la faire rembourser. Mais madame, vous avez une autre solution ? Quelle autre solution ? Moi, j'en propose. Je dis, on va investir, on va distribuer, ça va relancer l'emploi, la consommation. Les gens vont vivre. Ils vont vivre, tout simplement. Ils vont se soigner. Bref, on va vivre. Vous voulez, vous n'allez pas laisser filer la dette, donc c'est vous qui allez payer. Non, vous allez payer. Parce qu'il y a une accumulation de la richesse qui s'est faite dans ce pays. Il n'y a jamais eu autant de millionnaires et de milliardaires et des millionnaires. D'ailleurs, il y en a 14 au gouvernement de millionnaires. Ah non, plus que 13 parce que Macron est parti. Bon, il y a donc 13 millionnaires au gouvernement. De l'argent, ce pays en est rempli. D'accord ? Mais le partage est très inégal. Savez-vous qu'il est passé des poches du travail au capital depuis l'année 1982 ? Je reconnais que ce n'est peut-être pas la bonne année de repère et qu'on pourrait glisser à d'autres moments. Mais si je prends depuis 82, 10 points, c'est-à-dire quelque chose comme presque 195 milliards par an qui sont passés des poches du travail à celles du capital. Si vous mettez 100 euros, vous en récupérez instantanément 18 parce que c'est le taux moyen de la TVA dans ce pays. Donc arrêtez de faire peur aux gens. Je vais vous prendre vous, je vais vous dire, madame, vous avez peut-être acheté une voiture ou vous avez peut-être acheté votre maison, qui sait, vous avez une dette, n'est-ce pas ? Ben, j'espère pour vous que vous en avez une parce qu'il vaut mieux avoir des dettes. Eh bien, si je rapportais votre dette totale à votre année de revenus, mais on appelle le SAMU, parce que vous tomberez de morte, eh bien c'est ce qu'on fait avec la France, qui est un pays qui produit des milliards tous les ans, et on lui rapporte le total de sa dette à une année de production. C'est absurde. Et surtout, c'est criminel, parce qu'au nom de ça, on diminue les services publics, on soigne moins les gens, on les éduque moins, et donc ça va toujours plus mal. Et vous avez les docteurs Follamour qui reviennent et qui disent « Allez, encore un peu !»
0: Voilà, bonne leçon, je pense. Je précise que je ne suis pas spécialement mélenchoniste, mais voilà, je préfère entendre ça que tous les blaireaux qu'on a qui reprennent le même discours avec leur discurrier. Enfin bref. Alors, la conclusion qu'on peut faire de cette fameuse politique de l'offre, vous vous souvenez, hein, donc c'est imposé par les gouvernements depuis 30 ans, et ben cette politique de l'offre est incapable de relancer la croissance pour une raison très simple. Les profits réalisés par ces baisses d'impôts ne sont pas réinvestis en France, alors même que la pression sur les salaires et les services publics affaiblit la demande intérieure. Ça me fatigue. J'ai pas fait Sciences Po, mais politique de l'offre, ça sert à quoi? D'offrir à la consommation des produits que les gens ne peuvent pas s'acheter. C'est augmenter la demande qui... Bon, bref. Après, je suis pro au débat, hein. Attention, mais voilà. Donc, je pense, je précise, hein, j'ai pas fait Sciences Po, mais qu'on est très très loin d'une crise de la dette, tout simplement parce que la crise se définit par un refus des marchés de prêter au pays en question, sauf à des taux exorbitants et par l'incapacité de l'État à trouver des financements alternatifs. Or, la France affiche un déficit courant, c'est-à-dire un besoin de financement global de son économie très faible, ce qui l'a prémunie d'un effondrement. Et c'est ce qui est confirmé par les investisseurs eux-mêmes qui continuent de demander, précisément parce qu'elle propose des taux plus élevés, la dette française. Donc c'est une bonne affaire pour les marchés, bien davantage qu'un émetteur au bord de la banqueroute. Et puis, qui a dit que rien ne marche en France ? La France est championne d'Europe des dividendes versés aux actionnaires. Le montant qui leur est versé est le deuxième au monde derrière les États-Unis. Alors, sans blague. Alors, il y en a d'autres qui aiment la caillasse. C'est le facho, en gros. Il aime la caillasse puisque Marine Le Pen est à nouveau épinglée dans un autre dossier de finances européennes. La Direction Générale Financière du Parlement européen a réclamé mi-septembre la somme de 170 000 euros à la candidate facho à la présidentielle pour des dépenses irrégulières de fonds publics lorsqu'elle était eurodéputée entre 2009 et 2014. Alors, trois autres ex-députés européens, donc son père, Jean-Marie Le Borgne, son ancien compagnon Louis Alliot et l'ancien numéro 2 du parti, Bruno Gollnisch, étaient impliqués. Mais ce n'est pas tout. En tant qu'héritière, la Marine devra aussi s'acquitter avec ses sœurs, Yann et Marie-Caroline, des sommes réclamées à Jean-Marie Le Pen avant sa mort. La créance restant à honorer, en remboursement par le Parlement européen, environ 295 000 euros doit être payé par les héritières qui peuvent désormais compter sur la vente des propriétés familiales dans les Hauts-de-Seine. Donc on a la maison de Jean-Marie Le Borgne et sa femme Jeannie à Rueil-Malmaison qui a été rachetée par le milliardaire d'extrême droite Pierre-Édouard Sterrin. Ça reste en famille. Et le célèbre manoir de Montretout, enfin non, monte pas trop quand même, à Saint-Cloud, pour lequel un compromis de vente vient d'être signé. Voilà, je vous rassure. Alors, pendant des années, Marine Le Pen a également pu faire gonfler son patrimoine financier en étant rémunérée par le Front National 60 000 euros net en 2023, en parallèle à ses indemnités d'élus. Alors voilà, pour les Le Pen, le Parlement européen a été pendant des années une véritable poule aux œufs d'or pour eux, leur parti, leurs eurodéputés. On va dire qu'il y a un certain paradoxe. Je veux fort faire de la psycho à deux balles, mais d'un côté, combattre avec acharnement l'Union européenne, et puis de l'autre, profiter des fonds alloués par Bruxelles grâce aux impôts des contribuables. Alors, autre question, le Front National est-il un parti politique ou juste une mafia familiale? Début de réponse.
3: C'est toute la famille Le Pen qui est au cœur de la campagne de la candidate du RN. C'est bien simple, on peut en faire un arbre généalogique. On commence par la candidate Marine Le Pen. Ici à gauche, c'est Marie-Caroline, la sœur aînée de Marine Le Pen. Elle est toujours avec elle, candidate elle-même dans la Sarthe au sénatorial. C'est d'ailleurs là-bas que Marine Le Pen a fait son premier déplacement le 8 juillet dernier après avoir déclaré sa candidature. Marie-Caroline, elle est mariée à Philippe Olivier. C'est donc le beau-frère de Marine Le Pen. C'est aussi son conseiller de l'ombre. Il rédige certains de ses discours. Les deux ont une fille, Nolwenn Olivier. C'est donc la nièce de Marine Le Pen. 27 ans, Zéro expérience en politique, Noël, mais propulsée directrice de la communication de la campagne de sa tante. Particularité, c'est aussi l'ex de Jordan Bardella. Et d'ailleurs, c'est Noël qui aurait balancé à sa tante que le conseiller de Jordan l'aurait poussé à doubler Marine en annonçant sa propre candidature à lui. Du coup, bah, il a été viré. Bref, tout un bazar. Je passe vite sur Yann Le Pen, l'autre sœur de Marine, qui a eu longtemps la charge des grands meetings. Là, on attend ce qu'elle pourrait faire cette année. Et enfin, on ajoute le retour de Marion Maréchal, la nièce de Marine Le Pen et fille de Yann Le Pen. Elle aussi va participer à la campagne. Tout ce beau monde qui, on le rappelle, vit de la politique depuis des années grâce à l'héritage du patriarche Jean-Marie Le Pen. En clair, en cas de victoire de Marine Le Pen, c'est toute la famille qui gagne. Grosse cousine à dents vues, hein. Allez, je vous dis.
0: Donc voilà, parti politique ou mafia familiale, je pense qu'on a la réponse. Voilà. Bon, on se fait une petite pause musicale là, parce que le temps est venu. Alors bon, c'est l'heure tant attendue par les uns, tant redoutée par les autres. Mais ils peuvent en profiter pour aller faire pipi. Voilà, il faut y penser aussi. Hein. Voilà, donc une nouvelle étape du voyage dans la galaxie Porcupine Tree.

0: Alors oui, ça s'arrête d'un seul coup. Alors là, je vous ferai remarquer que si vous reprenez le morceau de la dernière fois, vous pouvez le coller à celui-ci, qui lui-même sera collé au morceau que je passerai la prochaine fois. Oui, je sais, c'est assez putassier, c'est pour fidéliser mon auditoire, mais je fais ce que je veux. Voilà, c'était donc Octane Twisted de Porcupine Tree, issu de l'album The Incident, sorti en 2009. Et à la prochaine fois, je compte sur vous. Bon, on continue quand même, parce qu'on a quand même eu des choses très, très, très intéressantes. Par exemple, on a eu à la télé le premier débat aux abris, ça veut dire qu'il va y en avoir plusieurs, entre les 5 candidats de la primaire chez les sociaux traîtres. Question basique, qu'est-ce qu'on en a à battre ? Ça excite le landerneau politico-médiatico-parisien rive droite, mais enfin voilà, 5 parasites qui s'écharpent devant les caméras pour faire aussi bien que leur camarade Anne Hidalgo en 2022. Je rappelle, 1,75%. Alors, rien n'est trop cher, même la honte intersidérale à ces étrons pour juste passer à la télé, quoi. Alors, à la mi-septembre, on a eu la fête de l'Huma. Voilà, donc il paraît que s'y est déroulé un hold-up. Eh oui, comme nous le révèle Hakim Omiri sur Radio Nova.
1: Vous avez vu le braquage qui a eu lieu la semaine dernière ? À côté, le Louvre, c'est un vol de bananes dans un monopin. Personne n'est au courant, c'est ouf. Bah, on écoute Jean-Michel Apathy chez Quotidien.
2: Voici Fabien Roussel, 58 ans, secrétaire national du Parti communiste français, candidat à la présidence de la République et victime du plus grand hold-up politique que nous ayons vu ces dernières années.
1: Attention ! Le plus grand hold-up de ces dernières années, le champ lexical du gang des Lyonnais quand même. Il s'est fait braquer son stand de merguez frites avec un fusil à plomb, Roussel. Plus grand hold-up que Roussel qui se présente en 2022 pour faire moins de 3% et voler le deuxième tour à Jean-Luc Mélenchon. Non, je demande parce que c'est pour comprendre l'échelle de valeur du hold-up. Plus grand hold-up que quand Sarkozy, il a aidé un terroriste pour obtenir le financement de sa campagne par Kadhafi. Puis après, il l'a assassiné lui et puis son peuple, pour être tranquille, quoi. Parce que c'est relou à rembourser. Bon, comme c'est un immense braquage, faut des grosses sommes. Donc, annoncez le prix de la fête de l'Huma.
2: 10 millions d'euros.
3: Comme tous les ans.
2: Tous les ans. 10 millions d'euros.
1: 10 millions d'euros. 10 millions d'euros. Pas 5, hein. Pas 6. Pas 7. 10 millions d'euros. Bon, Mélenchon, apparemment, il a volé 10 millions d'euros. D'après ce que dit Jean-Michel Apathy.
2: C'est la fête des communistes, et donc ça aurait dû être la fête de Fabien Roussel.
1: Bah non, du coup, t'as dit du communisme. Du coup, ça peut pas être la fête de Roussel. Bah c'est une règle de grammaire basique en français, hein. On peut jamais accorder Roussel avec communisme. Ça marche pas. On met jamais Sarkozy avant ou après innocent. Ça s'accorde pas non plus. Contrairement à Morandini qui s'accorde avec pédophilie, évidemment, on le savait tous. Bon.
2: Quels remerciements ont élus les communistes ? Eh bien, aucun.
1: Aucun ? Genre, Nada ? Walou ? Kutchi ? Zubi ?
4: Je dis mes remerciements et ceux de toute la direction insoumise aux militants communistes qui facilitent notre présence et notre participation à tous les événements qui ont lieu sur cette fête.
1: Ah merde. Ça ressemble vachement à des remerciements quand même, hein. Et il a pas dit merci. Bah, c'est un braquage, hein. On est dans un pays où on se fait braquer notre compte en banque tous les matins à la caisse du supermarché et à la pompe à essence. Mais votre urgence absolue, c'est de pleurnicher en inventant que Mélenchon aurait froissé l'ego de Fabien Roussel à la fête de la saucisse végane.
0: Ah bah tiens, en parlant du communiste, entre guillemets, Fabien Roussel, bah là encore une petite charge d'Hakim.
1: Et surtout, lisez les programmes. Bon, bah je découvre avec plaisir qu'il y a encore des gens qui le font.
5: J'ai du mal à... Pourtant, j'ai imaginé quand même beaucoup de cas de figure. Je n'ai trouvé aucun cas de figure où votre proposition fonctionnait. Voilà. Et où ça ne mettait pas...
6: Est-ce que vous m'avez entendu dans les émissions de télé défendre les 32 heures ?
5: Ben, c'est dans votre programme.
6: Mais est-ce que vous m'avez défendu les défendre ?
7: C'est dans votre programme,
5: ben, oui.
1: Fabien, c'est le patron du Parti communiste. Et il engueule littéralement un citoyen parce qu'il a eu l'audace de lire son programme. Mais remercie-le déjà, c'est peut-être le seul. C'est prodigieux d'aplomb, là. Fabien, c'est le patron du resto qui t'embrouille en disant « Comment ça, vous commandez le plat du jour ? Est-ce que vous m'avez entendu recommander le plat du jour ?» Bah oui, mais c'est vous qui m'avez donné la carte avec le plat du jour. Oui, c'est sur la carte, mais moi, si j'ai ouvert aujourd'hui, c'était pour finir le pain d'hier, en fait. Fabien, le projet politique historique de ton parti depuis un siècle, c'est de faire bosser les gens moins longtemps. Et là, tu t'en défends avec la même panique que si le gamin il t'avait accusé d'avoir volé de l'argent dans les caisses du Secours Populaire. Roussel, il a tellement peur de passer pour un gauchiste devant les caméras qu'il désavoue son propre programme en direct. Mais c'est fou! Sérieusement, les communistes, dégagez-moi ce mec de votre parti! Il vous fait passer pour des guignols!
5: Non mais, dans votre programme.
6: Donc, pourquoi? Parce que la priorité aujourd'hui, c'est pas ça.
5: Ah, donc c'est pas les 32 heures.
6: Donc, la réduction du temps de travail, c'est un horizon.
1: C'est un horizon. Un horizon, par définition, c'est un truc que tu n'atteins jamais.
0: Alors, c'était sur Radio Nova, alors vous admirerez la transition, n'est-ce pas ? Mathieu Pigasse, banquier d'affaires surnommé le millionnaire de gauche, notamment propriétaire de Radio Nova, a été épinglé pour s'être payé des vacances à plus de 430 000 euros la quinzaine dans un palace de la mer des Caraïbes. Alors voici sa réponse face à l'inévitable Duhamel.
3: J'entends parfois, et c'est ce qui est implicite dans votre question, parler d'incohérence. Moi, je voudrais dire deux choses. La première, j'ai jamais caché, jamais, avoir gagné beaucoup d'argent. On m'a souvent posé la question et j'ai toujours répondu à la télévision, à la radio, avec beaucoup de transparence, que j'étais dans le champ de la taxe Zucman, c'est-à-dire un patrimoine de plus de 100 millions d'euros. C'est la première chose. J'assume ce que j'ai et ce que je suis. La deuxième chose que je veux dire, Benjamin Duhamel, c'est être de gauche, c'est pas faire vœu de pauvreté. On n'est pas de gauche en fonction de son compte en banque, je continue, ou de ce que l'on possède. On est de gauche en fonction, et c'est là où je veux venir, de ses valeurs, de ses engagements,
1: et en fonction
3: de ses convictions.
0: Ok, d'accord. Non, mais voilà, pourquoi pas. Oui, bien sûr. Mais enfin, bon... pour un potentiel candidat de gauche, ça la fout un peu mal quand même, quoi. Alors, un petit commentaire de Julien Belvert dans Quotidien. Alors, lui, il veut régler un petit compte avec Radio Nova. Écoutez bien la chute.
7: On s'attendait à un tirage. Les humoristes de Nova, toujours prompts à taper sur la gauche caviar ou la gauche pas assez à gauche. Pierre-Emmanuel Barré l'a fait dans l'émission du dimanche, la dernière.
8: On n'a pas le temps. On a fait le temps. Mais réfléchissez à chaque fois à cause de vos applaudissements, la vidéo elle dure 6 minutes sur YouTube, après ça fait moins de vues, donc moins d'argent pour Nova. Et qu'est-ce que vous voulez enfin? Que Mathieu Pigasse y passe ses vacances dans un appart hôtel à Valenciennes?
7: Et voilà, c'est ce qu'on appelle un service minimum, sans prise de risque.
0: Oui, c'est un spécialiste de la chose qui parle là. Hein. Pas de prise de risque et service minimum de petits porteurs de seaux. Je vais m'arrêter là parce que alors lui, il m'énerve d'une façon prodigieuse et en ce moment... Bref. Alors, on a aussi Gollum qui est candidat à la présidentielle. Et oui, je pense qu'on doit en être à, alors selon mes calculs, 17 332 candidats jusqu'à présent. Et il s'est complètement gaufré dans son annonce.
9: Et son annonce de candidature, c'est un moment important. Quand je vois certains qui ratent complètement leur annonce de candidature, ça me donne encore plus envie de faire très attention à soigner mon annonce de candidature. Je n'annoncerai pas ce soir ma candidature à l'élection présidentielle. Je pense qu'il faut faire ça solennellement. Ce n'est pas une annonce qu'on fait comme ça.
10: A few moments later.
11: Vous n'êtes pas plus à l'aise dans votre rôle d'essayiste, polémiste, que candidat à la présidentielle, que politicien finalement.
9: Mais vous savez, dans la vie, mais je ne suis pas politicien, je suis candidat à la présidence de la République.
11: Ah. C'est une déclaration donc ce soir.
9: Non, mais vous comprenez ce que je veux dire.
11: Vous êtes candidat à la présidentielle ce soir, Éric Zemmour.
9: Vous avez compris, je serai candidat à la présidentielle. 22h47 sur le FMV, mais vous avez compris.
0: Ouais, c'est ce qu'on appelle se gaufrer. Ah, ça fait plaisir. Alors, en parlant de cet étron fasciste, voici pourquoi ce grand penseur que le monde entier nous envie soutient l'intelligence artificielle.
9: Elle va nous permettre de nous débarrasser avec élégance et sans douleur de la dépendance mortelle à l'immigration de travail. Les robots bourrés d'IA pourront désormais faire tous les travaux physiques et répétitifs que les immigrés accomplissaient.
0: Quand je vous dis qu'il y a les coups de pelle qui se perdent, enfin bon. Et puis, toujours en parlant de facho, putain, les transitions. Ah, on a eu l'affaire de Carcassonne. Eh ben oui, on va en reparler quand même. Hein. Voilà un petit résumé de l'affaire.
12: Dans une vidéo datant de novembre 2025, un policier municipal de Carcassonne multiplie des propos racistes, complotistes et masculinistes lors d'une patrouille. Attention, les propos qui ont été enregistrés sont choquants.
13: Moi, j'espère que c'est pas un gamin ou quelqu'un qui l'a percuté par contre. Ah, c'est peut-être un migrant. Un petit Kirikou. Kirikou dans la savane. Il est percuté. Il est venu en France, il est percuté par un véhicule.
14: Merde, alors.
13: Imagine, il est en France, il se fait buter par une voiture communiste.
12: Le 6 novembre 2025, le chef d'équipe d'une patrouille de nuit de la police municipale a déclenché par mégarde sa caméra piéton. Durant tout l'enregistrement, l'homme de 50 ans tient des propos racistes sur les personnes qu'il croise, commente l'actualité avec des propos misogynes et multiplie des idées complotistes, notamment sur le président de la République, qu'il attaque sur sa sexualité. La vidéo a été diffusée en interne au sein de la police municipale, provoquant un malaise dans les équipes. Un brigadier a porté plainte contre son supérieur et plusieurs agents se sont mis en arrêt maladie. La vidéo a été publiée par nos confrères de Midi Libre.
13: On a pris 40 ans de socialisme, de merde, de gauchias, donc plus de respect de rien du tout, hein. Plus de respect du père, plus de respect de la mère. Mais bon, le père c'est le père à la base, hein. c'est lui qui bande et qui a les muscles. Hein. Cro-Magnon, ça marchait comme ça. Hein.
12: L'homme qui tient ses propos est brigadier chef de la police municipale de Carcassonne. C'est un ancien parachutiste du 3e RPIMA de Carcassonne qui aide ponctuellement le service de sécurité du Rassemblement National. Après la divulgation de cette vidéo en interne, il a porté plainte pour atteinte à la vie privée.
13: J'en peux plus. Tout à l'heure, on était sur Carnot, du nègre, du bico.
15: Ça, c'est la France. Ça,
13: de l'Afghan, beaucoup d'Afghans.
12: Le parquet de Carcassonne est saisi de l'affaire depuis janvier 2026. Cette vidéo a suscité de nombreuses réactions de la part de la classe politique française. Le maire RN de Carcassonne, Christophe Barthès, a condamné les propos du policier dans un communiqué de presse, tout en mentionnant que cette vidéo est antérieure à l'arrivée de la nouvelle municipalité. Le Rassemblement national a annoncé que le brigadier chef allait être suspendu et n'interviendrait plus au sein du service d'ordre du parti.
0: Alors, plusieurs questions légitimes posées par Laurent Neumann, c'était sur BF Merde.
16: Moi, je me pose une question, les images datent de novembre, elles sont entre les mains des gendarmes depuis janvier, comment se fait-il que ce policier ne soit pas encore passé en comparution immédiate devant un tribunal ? Il avait été embauché par la précédente municipalité, mais le maire actuel est au courant de ces informations depuis son élection. Comment se fait-il qu'il n'ait toujours pas été viré de la police municipale de Carcassonne ? Étant un maire RN, j'imagine que le maire a informé son parti.
0: Ben, on peut toujours imaginer. Un commentaire de Pierre-Emmanuel Barré, toujours sur Radio Nova à ce sujet.
17: Actualité médiévale à Carcassonne. Une vidéo de la caméra piéton d'un policier municipal a été rendue publique par le quotidien Midi Libre et c'est bien bien sale. Alors je cite en vrac, je pense pas que l'artiste va m'attaquer en justice pour réclamer des droits d'auteur. J'en peux plus du centre-ville, des bicots, des nègres, des bicots. J'ai moins de respect pour les gauchias que pour les bougnoules. Les connasses à l'époque dans les grottes, si elles étaient pas avec leurs mecs, bah se faisaient buter. De toute façon, quand t'as un président qui se prend une bite dans le cul par son transgenre, c'est simple. Au début, j'ai cru que Véronique Jeuneste avait tourné un nouvel épisode de Julie Lescaut. Heureusement, dans la vidéo, le flic facho se fait recadrer par ses collègues. Non. Non, c'est pas vrai, évidemment. Les trois agents dans la vidéo sont hilars. Et quand le petit nazi à képi dit à la radio « Il y a une vieille qui a écrasé un migrant », il y a le central qui répond « Oh, génial !» Doit-on, pour autant, tomber dans l'amalgame et en conclure que la police est structurellement raciste, homophobe et sexiste ? Oui, bien sûr. Vous serez bouleversé d'apprendre que le héros de la vidéo est militant RN. Mais non.
18: Oh.
17: Et aussi bénévole au service d'ordre de Jordan Bardella, enfin jusqu'à mercredi dernier, parce qu'il a été exclu du parti. Alors, je conseillerais quand même au RN d'être prudent. Parce que s'il vire tous les gros rasselards, à la fin, il restera plus qu'un mec tout nu avec des chaussures de marche et deux bâtons de ski qui sera là. Ah, d'accord. Alors, RN, c'est pas pour randonnée naturiste, en fait.
0: Sans transition, cette fois-ci. Ben non, il faut aussi étonner. La dernière fois, j'avais fait écouter à quel point il faut avoir peur des Russes qui vont bientôt nous attaquer, aller défiler à la boule. Le 22 septembre, la Dépêche du Midi en a remis une couche avec en une ce titre flippant et putassier. Europe. Poutine, le doigt sur la gâchette. Et alors, bah depuis, c'est la panique. La preuve. T'en veux encore ? Allez, j'en ai plein. France Culture. La Russie passe-t-elle à la riposte ? France 2. Menace russe. L'OTAN prête à la guerre ? Arte. Pour la Russie, l'Occident est un ennemi. Libération. La tension monte entre l'Europe et la Russie. LCI. Une attaque de drones russes contre l'Italie, la France et l'Espagne est-elle possible à partir de la Méditerranée ? Bon, alors t'as peur ou quoi ? Bon. Et alors quand notre grand chef de guerre convoque à l'Élysée tous les chefs de parti et les candidats à la présidentielle pour en remettre une couche, en présence de la DGSE, de la DGSI et des renseignements militaires, t'as toujours pas peur ? Tu devrais quand même, hein. Je rappelle au passage que ça fait 4 ans que la Russie, grande puissance, n'arrive pas à mettre une branlée à l'Ukraine. Alors, en la matière de propagande, le gâteau sur la cerise revient à Paul Gasnier, chroniqueur relais des intérêts ukrainiens sur le plateau de Quotidien. Alors attention, c'est du lourd et on ne compte plus le nombre de contre-vérités.
14: Alerte sur une prochaine opération russe contre l'Europe. Et pourtant, avec un tel niveau d'alerte, avec une telle évidence de la menace russe, on pourrait s'attendre à un consensus national, à une union sacrée. Mais non, nos politiques à gauche et à droite continuent de vivre dans le déni. Vendredi, c'est assez inédit quand même, le président de la République a convoqué tous les chefs de parti à l'Élysée pour les briefer sur la menace russe. Une réunion en présence des directeurs de la DGSE, de la DGSI et autour de la table, place publique. UDR, communistes, LFI, socialistes, RN, Horizon, Modem, Renaissance, LR, bref, tous nos chefs de parti. Une réunion organisée pour que nos politiques soient au courant, dans le détail, du niveau de la menace et qu'ils prennent la mesure de la guerre hybride que mène la Russie en Europe. Alors, on ne peut pas dire qu'ils ont tous été très attentifs autour de la table. Il suffit d'écouter les réactions à la sortie. Fabien Roussel, par exemple, candidat communiste à la présidentielle ce matin sur France Inter.
15: Les choix qui ont été faits, y compris par l'OTAN, participer à une escalade guerrière. Je le dis.
14: C'est l'OTAN qui participe à l'escalade guerrière.
15: Oui,
14: c'est l'OTAN qui participe à l'escalade. Et à l'extrême droite, on en dit quoi ? Dupont-Aignan, ce week-end.
18: Je préfère, oui, rétablir l'ordre à Marseille, à Lille, à Nantes, lutter contre le narcotrafic plus que financer les milices néo-nazis de M. Zelensky.
14: Zelensky néo-nazi, pas mal. Et Éric Ciotti, meilleur ami de Marine Le Pen, il en pense quoi de la menace russe ?
19: Pour vous, il n'y a aucune réalité derrière cette menace russe ? La menace, elle est là, je viens de vous le dire, bien sûr. Mais il n'y a aucun élément supplémentaire. Oui. Tout ça était quand même un peu surjoué.
14: La Russie, une menace surjouée, des propos dingues. Et tiens, devine qui était d'accord avec lui ?
20: Je suis d'accord avec Éric Ciotti. C'est une opération de communication.
14: Pourquoi ?
20: Regardez ce qui se passe, que les Français subissent aujourd'hui. Et là, on n'est pas convoqué, le chef de l'État ne s'explique pas.
14: On connaît le proverbe, hein, quand le doigt montre le ciel, l'imbécile regarde le doigt. Donc, si on fait un petit tour d'horizon de tous ceux qui minimisent la menace russe, ou qui la balaient complètement d'un revers de main, ou qui nous expliquent qu'il faut arrêter de soutenir l'Ukraine, ou bien même qui expliquent que c'est nous, l'OTAN, l'Europe, qui avons provoqué la guerre... C'est assez dingue. Tout d'abord, le RN, dont la russophilie est largement documentée depuis longtemps et dont le vice-président disait ça il y a encore 2 semaines.
21: Tout le monde est à l'os et on trouve de l'argent pour aller encore financer des armes pour défendre l'Ukraine. Moi, je veux bien, mais qui paye tout ça ? Qui paye cette guerre-là ? Il faut aussi savoir arrêter une guerre.
14: À l'autre bout du spectre, LFI, qui n'a jamais voté pour le soutien militaire à l'Ukraine et qui veut carrément sortir de l'OTAN. LFI, dont le candidat disait ça l'année dernière.
22: Dès lors que les pays de l'Union européenne ou ceux de l'OTAN avaient déclaré qu'ils accepteraient l'idée que l'Ukraine et la Géorgie soient membres de l'OTAN, nous avions la certitude absolue que c'était là une déclaration de guerre qui était faite à la Russie.
2: C'est l'OTAN qui a déclaré la guerre. RN et LFI, les deux parties en tête des sondages, répètent la même chose. Et au milieu de tout ça, on a donc Fabien Roussel, Éric Ciotti, Ségolène Royal. Et quand tu additionnes tout ce beau monde, bah, tu as quasiment tous les partis représentés, ou en tout cas quasiment tout le spectre politique français. Et ça, c'est assez effrayant. Et là où leur discours à tous ces gens-là est assez pervers, c'est qu'ils invoquent la paix. Et ils ont raison. Évidemment, personne ne veut de la guerre, tout le monde veut la paix. Mais quand on nous attaque, bah, il faut bien se défendre. Mais eux refusent de le dire et ils font croire à leurs électeurs qu'il suffit de vouloir la paix pour qu'elle arrive. C'est ce qui s'appelle penser comme on rêve. Nicolas Sarkozy, l'idole de la droite, qui jouit encore, pardon, d'un grand magistère sur tout un pan de la droite républicaine. Nicolas Sarkozy, sur la guerre en Ukraine, il dit exactement la même chose que les autres.
4: Je dis, oui, arrêtez de parler d'acheter des avions, des munitions, des chars. Tous les va-t-en guerre des plateaux de télévision, ils font la guerre avec qui? Avec la vie des jeunes Ukrainiens et des jeunes Russes. Je dis qu'il faut discuter et que la question de faire rentrer l'Ukraine dans l'OTAN, eh bien, elle aggravera la situation.
2: L'OTAN, toujours, les va-t-en guerre de plateau de télévision. Alors évidemment, il a le droit de dire ça, mais ces propos qui viennent d'un ancien président de la République, eh bien, immanquablement, ils ont été récupérés par la télé russe. Le Kremlin a adoré voir un ancien président français dire ça. Et quand on écoute tous ces gens-là, de tous les partis, de gauche à droite, on a un peu l'impression que soutenir l'Ukraine, que vouloir armer l'Europe pour la défendre, serait devenu un caprice de social-démocrate hors sol qui veut se donner bonne conscience. Alors que non, c'est une nécessité vitale en tant qu'Européen pour résister à la Russie, qu'on soit de gauche ou de droite. Ceux qui sont hors sol, ce sont ceux qui refusent de voir l'intensité de la menace russe. Et pour notre sécurité, ben, il est grand temps que tout ce beau monde se réveille.
0: Voilà, donc pendant le passage de ce flot, là, j'ai pris quelques petites notes. Évidence de la menace russe. Ah ouais. Alors le point génial, c'est l'OTAN a mené une escalade guerrière, a provoqué la guerre, etc., etc. Là, c'est pareil. J'ai raté bon d'entrée à l'école Saint-Cyr. Pour la stratégie, mais reprenez le dossier, chers amis, depuis la chute du mur de Berlin, n'est-ce pas? Les conditions dans lesquelles cette chute s'est déroulée, c'était Gorbatchev qui était président de l'URSS à l'époque, et donc il avait dit « Ok, je plie les Gaules », mais bien évidemment, avait-il demandé aux Européens et à l'OTAN « Vous n'allez pas avancer vos pions en direction de nos frontières », ce qui a été promis et ce qui n'a pas été fait. Et voilà, de la même façon que on serait scandalisé par, je sais pas, par exemple, l'existence de bases militaires russes au Canada, au Mexique, proche de la frontière américaine. Mais là, qu'il y a des bases américaines ou des bases de l'OTAN en Pologne, et donc bientôt en Ukraine, on voudrait que ça passe crème. Et ben non. Et puis ensuite, j'ai entendu, quand on est attaqué, il faut se défendre. Je sais pas, je vois pas qui c'est qui m'attaque. Il faut qu'on prenne conscience, c'est une nécessité vitale, d'accord. Puis bien évidemment, vous aurez apprécié en arrière-plan l'amalgame Front National, France Insoumise, qui est aussi l'ADN de Quotidien. Voilà. Alors voilà, je voulais dire aussi que en parlant de la Russie, il y a eu des élections législatives. Si. Et vous savez quoi? Eh ben, c'est le parti de Poutine qui a gagné, dis donc. Ah, c'est étonnant, non? Alors, on a appris que la France... alors, entendez, le gouvernement illégal qui nous dirige et qui n'a rien à voir avec la France dans son ensemble, hein, bien évidemment, s'est donné les gants de critiquer ces élections et d'évoquer, je cite, un vernis démocratique. Alors, les Russes auraient pu dire exactement la même chose nous concernant, à la différence près que les résultats des élections législatives françaises ont donné la victoire aux opposants. Mais au final, c'est la même chose. C'est toujours le même pouvoir qui commente. Bon, allez, maintenant, l'heure est bientôt arrivée. Alors, oui, je voudrais terminer sur quelque chose dont il a été question. Juste avant l'émission, en direct, je précise, sur Radio France Internationale, mais moi aussi je l'avais noté, donc il n'y a pas raison que j'en parle pas. Tout va bien aussi en Espagne, donc, où une vieille dame de 87 ans a été expulsée avec l'aide de la police de son logement.
5: Justement, après avoir parlé de trois médias de l'enjeu...
0: par une agence immobilière protégée par la Cour suprême. Alors, on croit rêver.
1: Une retraitée de 87 ans suscite l'indignation en Espagne. Elle avait seulement 30 minutes pour partir, avec de rares effets personnels. Marie-Carmen Abascal a finalement été sortie de son appartement sur une civière, entourée d'agents des services sociaux. Elle vivait depuis 70 ans dans son appartement du quartier aisé de Retiro, au cœur de Madrid, et elle a toujours payé son loyer selon ses soutiens. Mais depuis 2018, elle était engagée dans une bataille judiciaire contre une agence immobilière qui a acheté son appartement et augmenté son loyer de 275%. Elle devait s'acquitter de 2650 euros par mois, d'après le syndicat des locataires de Madrid. La société a plus tard accepté de baisser ce loyer à 1650 euros par mois, une somme toujours supérieure au revenu de Marie-Carmen, sa pension de retraite étant seulement de 1350 euros par mois. Le dossier a été porté devant la Cour suprême qui a tranché en faveur de l'agence, ouvrant la voie à l'expulsion de la retraitée. Ce mercredi, de nombreux manifestants campaient devant l'immeuble pour tenter d'empêcher son expulsion, mais la police a fini par disperser de force les protestataires.
3: C'est le son de la colère des locataires madrilènes, celui des trousseaux de clés. Un objet symbolique pour réclamer le droit au logement dans la capitale espagnole où le prix des loyers a explosé. Une manifestation née de l'indignation suscitée par l'expulsion mercredi dernier de Marie-Carmen Abascal, une locataire de 87 ans. Elle a dû quitter l'appartement où elle vivait depuis 70 ans après son rachat par la société immobilière Urba Gestion qui a voulu tripler son loyer. Très affaiblie, elle a été évacuée sur une civière. Les manifestants ont ensuite dressé des tentes pour occuper la place de la Puerta del Sol. Sous pression, le gouvernement espagnol de Pedro Sanchez veut faire passer un décret permettant le renouvellement automatique des contrats de location et une meilleure protection contre les expulsions. Mais un projet de loi similaire a déjà été rejeté cette année au Parlement, où le gouvernement n'a pas la majorité.
0: Et voilà, donc je voulais finir rapidement avec une petite info, une bonne nouvelle. Mais il y en a quand même, hein. Donc le 1er août 2016, 150 faucheuses et faucheurs volontaires avaient fauché un champ de tournesol OGM. En 2020, le seul faucheur poursuivi pour cette action était relaxé en première instance sur le fondement de l'état de nécessité et Saginta, la firme, avait fait appel en réclamant 758 750 euros de préjudice. Voilà, donc 6 ans plus tard, c'est-à-dire 10 ans après le fauchage, la justice a donc accepté de recevoir cet appel. Le procès s'est déroulé le 21 septembre devant la Cour d'appel de Montpellier. Et énorme surprise, Saginta s'est désisté de son appel, concluant ainsi une décennie de procédure. Alors les faucheurs ont donc gagné, mais ils estiment néanmoins que la firme a ainsi voulu éviter un débat public sur ses méthodes. Et puis voilà, je voulais aussi dire que ce week-end, il y a eu 260 mobilisations regroupant des centaines de milliers de gens qui ont marché pour le climat. Ouais, c'est vrai que marcher comme des bœufs, ça fait vraiment avancer le schmilblick. Et puis pour terminer, vous avez remarqué que je n'ai pas parlé de la venue en France du vieux chef des pédophiles en soutane qu'on appelle le pape. Voilà, je voulais pas en rajouter dans l'orgie merdiatique qui a submergé la France république laïque. Voilà, on termine là-dessus. Merci de votre attention, merci Franck, et puis on se retrouve dans 2 semaines. Portez-vous bien, ciao ciao.

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Salut les pioupiou, comment ça va cette semaine? Si tu veux, embarque pour le troisième épisode des aventures d'Ismaël, la taverne au souffle. Alors, bienvenue à bord.

passer la porte de cette bâtisse à pignons débordants et tordus, c'était se trouver dans une vaste et basse entrée à demi-déserte. Entièrement boisée de panneaux à la mode ancienne qui rappelaient infailliblement les pavois de quelque antique voilier au cimetière des navires.

Sur l'un des murs apparaissait un énorme tableau peint à l'huile, mais tellement enfumé, tellement dégradé un peu partout, qu'à le voir comme on le voyait sous le feu croisé des lueurs inégales, il ne vous était guère possible d'arriver à vous faire une opinion sur ce qu'il voulait représenter. Sans vous livrer à une profonde étude systématique, en renouvelant innombrablement vos visites et inspections détaillées, et non sans procéder à un interrogatoire serré et méthodique du voisinage. Il présentait un tel et si fantastique amas de ténèbres et d'ombres que ce qui vous venait à l'esprit au premier abord, c'était qu'il s'agissait des ambitions artistiques de quelques jeunes peintres du temps des sorcières de la Nouvelle-Angleterre. Lequel se serait essayé à dessiner les charmes de la malédiction et du chaos. Mais à force de concentration, par une contemplation doublée d'une méditation constante, et non sans recourir à l'ouverture de la minuscule fenêtre sise au fond de cette entrée, vous pouviez parvenir enfin à la conclusion que cette première idée, pour étrange qu'elle fût, n'était somme toute pas si sotte, ni sans fondement.

Ce qui vous intriguait surtout et vous laissait vraiment perplexe, c'était une longue, sombre et sinistre masse opaque d'un quelque chose au premier plan, qui tenait vaguement le milieu de la toile, juste au-dessus de trois imprécises et douteuses lignes bleues, verticales, trois sinistres zébrures qui semblaient surnager dans une fermentation innommable.

inquiétante et louche peinture en vérité, bourbeuse et limoneuse, saturée de désastres et de marécages, assez pour détraquer tout à fait quelqu'un d'un peu nerveux. Pourtant, il régnait dans ce tableau une sorte de sublimité étrange, sensible et pourtant imprécise, indiscernable, qui vous tenait glacé d'horreur, collé à lui jusqu'à ce que vous juriez malgré vous de découvrir le sens d'une aussi fantastique peinture. Il vous vient bien de temps à autre quelque idée lumineuse, mais qui se révèle, hélas, décevante. C'est la mer noire. Par une nuit d'orage, c'est la lutte surnaturelle des quatre éléments primordiaux, c'est la lande, désolé, c'est une scène de la nuit d'hiver hyperboréen, c'est la débâcle soudaine du fleuve du temps, hier encore pris dans les glaces. Mais à la fin toujours, ces imaginaires fantaisies venaient échouer sur le formidable quelque chose qui siégeait au milieu des ombres fumeuses du tableau. Que cela fut compris. La découverte de tout le reste irait toute seule. Mais halte, voyons. Est-ce que cela n'aurait pas un semblant de ressemblance avec un gigantesque poisson? Et même avec le grand Léviathan soi-même.

réalité. Telle devait bien être l'intention originale de l'artiste. C'est là ma théorie finale, à laquelle je suis parvenu en la fondant partiellement sur l'opinion de maintes personnes d'âge avec lesquelles je discutais la question. Le tableau représente un cap orné dans un furieux coup de chien. Le navire engage profondément et roule, aux trois quarts englouti, avec ses trois mâts démantelés qui sont seuls visibles, et une baleine en furie, dans l'intention de franchir le vaisseau d'un bond, est en train de s'empaler monstrueusement sur la pointe des trois mâts.

La paroi opposée de cette entrée offrait la panoplie de tout un arroi païen d'assommoirs monstrueux et de lances effrayantes, dont certaines étaient incrustées de dents luisantes et si serrées qu'elles ressemblaient à des scies d'ivoire. Tandis que d'autres étaient ornées de touffes de cheveux humains, il y en avait une qui affectait la forme aiguë d'une faucille, dont le manche avait la courbe et l'ampleur d'un large cou de faux dans l'herbe tendre des prés. Vous trembliez rien qu'à la voir, et vous vous demandiez quel sauvage cannibale avait bien pu aller faire la moisson de la mort avec le tranchant terrible d'un si affreux outil. Au milieu de cet attirail, on voyait de vieilles lances rouillées de chasse à la baleine et des harpons tout tordus et cassés. Beaucoup avaient une histoire avec cette lance qui fut une fois élancée et belle, mais qui est aujourd'hui désastreusement torve et torse. Nathan Swain tua 15 cachalots entre le lever et le coucher du soleil, il y a de cela 50 ans. Et ce harpon, qui ressemble à présent à un tire-bouchon, fut planté jadis dans une baleine qui l'emporta en fuyant quelque part dans les eaux de la sonde, pour être retrouvé des années plus tard et tué au large du Cap Blanco. Le fer était entré non loin de la queue et, telle une aiguille voyageuse dans le corps d'un homme, il avait parcouru une bonne quarantaine de pieds pour venir, finalement, s'enfoncer dans la bosse où on l'avait trouvé.

0: sors pas le fusil aujourd'hui ?
1: Non, Joe, pas aujourd'hui.
2: Ça va, les pioupiou ? T'es toujours sur Radio Capitaine. Tout de suite, on va s'écouter Métal Urbain. Rêve de Futurama.

Après avoir franchi l'obscurité de l'entrée et passé sous une arche fort basse, taillée sans doute dans ce qui avait été autrefois une grande cheminée centrale avec son cercle de foyer tout autour, vous vous trouviez dans la salle commune. Une salle commune encore plus sombre et avec un plafond si bas, fait de poutres si énormes et un plancher si raboteux, si sourcilleux, si rude, que vous vous seriez cru dans le second pont d'un vieux navire au poste d'infirmerie, surtout par une nuit pareille avec ce vent hurleur et cette vieille baraque ancrée aux quatre coins qui donnait si furieusement de la bande. L'un des côtés de la pièce était occupé par une sorte de longue et basse banquette en forme d'étagère où s'alignait un désordre de compartiments de verre plus ou moins cassés, remplis de la collection poussiéreuse de raretés ramenées des quatre coins les plus perdus du monde. Dans l'angle, tout au fond de la pièce, une obscure retraite était ménagée derrière une proéminence, le bar, qui essayait bigrement d'imiter une tête de baleine franche. Quoi qu'il en fût, en tout cas, l'os voûté de la puissante mâchoire d'une baleine avait été placé là, vaste assez pour qu'une diligence, ou presque, passât dessous avec armes et bagages, équipages et voyageurs. Juste au-dessous, rangés sur des étagères assez douteuses, s'alignaient des flacons, des vieilles bouteilles et des fioles diverses. Dans la gueule même, cette gueule de prompte destruction, s'affairait un second et maudit Jonas. C'était, en vérité, le nom qu'ils donnaient aux petits vieux tout ratatinés qui, en échange de leur bon argent, vendaient chèrement aux matelots le délirium et la mort. Car c'était une véritable abomination que les verres où il versait son poison, cylindrique à l'extérieur, mais outrageusement conique à l'intérieur pour s'arrêter bientôt, dans l'épaisseur du verre glauque et grossier, sur un fond trompeur et singulièrement étroit. Des méridiens gravés à l'emporte-pièce couraient parallèlement autour de cette verrerie de trompe-l'œil. Remplie jusqu'à ce niveau-ci, vous en aviez pour un penny, jusqu'à cet autre pour un penny de plus, et ainsi de suite, jusqu'au dernier méridien, la mesure dite caporne, ou verre plein, pour lequel il vous fallait cracher votre shilling.

mon entrée en ces lieux, j'y trouvais une certaine assemblée de jeunes marins autour d'une table, en train d'examiner sous la chiche lumière divers spécimens de tirage au flanc, c'est-à-dire les fruits personnels de loisirs plus ou moins licites à bord, les œuvres de leur patience et de leur adresse. Je m'enquis du patron, et lui ayant demandé une chambre, je reçus pour réponse que sa maison était au complet. Pas un lit qui ne fût occupé, mais chassez pas, ajouta-t-il soudain en se frappant le front. Vous ne verriez pas d'objection à partager la couverture d'un harponneur, pas vrai ? Embarqué sur un baleinier, j'imagine, s'en sera que mieux que vous ayez l'habitude de la chose. Je lui expliquai que je n'avais jamais aimé dormir à deux dans un lit, et que si je devais jamais le faire, cela dépendait avant tout de ce que pouvait être ce harponneur, que s'il n'avait réellement, lui, le patron, pas autre chose à m'offrir, et s'il n'y avait rien contre le harponneur en question, plutôt que de me relancer à courir une ville étrangère par une aussi peu fameuse nuit, je me contenterais de la moitié du lit de tout individu convenable. C'est ce que je dis. Très bien. N'avez qu'à vous asseoir. Dîner. Vous voulez dîner ? Le dîner va être prêt à l'instant. »

je pris place sur une vieille banquette de bois à dossier, travaillée au couteau, entaillée et sculptée autant qu'un banc public des fortifs. À l'autre extrémité, un Mathurin plongé dans ses pensées était précisément en train d'en compléter l'ornementation à l'aide de son couteau de poche, fourrageant et travaillant avec diligence la surface délimitée par ses deux jambes écartées. Il s'essayait la main sur un trois-mâts avec toute sa toile, mais qui n'avait pas l'air de tailler brillamment sa route, à ce que je me dis. Enfin, nous fûmes conviés à quatre ou cinq dans une pièce adjacente pour y prendre notre

Repas, il y faisait un froid polaire. Pas le moindre feu. Le patron nous affirma que ses moyens ne lui permettaient pas d'en faire. Rien d'autre pour éclairer que deux misérables chandelles de suif, chacune dans une sorte de suaire. Nous n'avions plus qu'à boutonner et à remonter le col de nos vareuses, porter à nos lèvres, avec nos doigts à moitié gelés, des tasses de thé bouillant. Le menu était en revanche un peu plus substantiel. Non seulement de la viande et des pommes de terre, mais des boulettes de pâtes. Grand Dieu, des beignets pour dîner. L'un de nos jeunes gars, vêtu d'une veste de livrée verte, leur disait un sacré mot à ces beignets. « Mon garçon, » prononça le patron à son adresse, « tu vas te coller des cauchemars en crever, c'est certain. Patron, » lui demandai-je dans un souffle, « votre harponneur, c'est celui-là ? » « Ah non !» me rétorqua-t-il en manifestant une sorte de joie diabolique. « Le harponneur, c'est un type de couleur. Il mange point de beignets, celui-là. Rien d'autre que des steaks, et plutôt saignants qu'il les aime. « Ah diable, oui, mais où est-il, ce harponneur » questionnai-je. « Est-il ici ?»« Il va pas tarder à y être, » fut la réponse. Je ne pouvais pas m'en empêcher, mais ce type de couleur commençait à me paraître assez inquiétant. En tout cas, je décidai in petto que si nous devions partager le même lit, il se déshabillerait et se coucherait avant moi.

Le dîner achevé, la compagnie regagna la salle du bar et, ne sachant moi-même que faire pour occuper mon temps, je résolus de me distraire à bien observer ce qui se passait. On entendait justement dehors un bruyant tapage. Le patron sauta sur ses pieds en s'exclamant « C'est l'équipage du Grand Puce !» était signalé au large ce matin. Une croisière de 3 ans et les cales pleines. « Ouah les gars, voilà ! Donc on va avoir les dernières nouvelles des Fidji !» Un lourd raclement de bottes de mer résonnait dans l'entrée. La porte fut poussée et une équipe de matelots plutôt salés se rua à l'intérieur. Enveloppés dans leur caban de car à longs poils, la tête emmitouflée dans les écharpes de laine ravaudées et déchirées de partout, la barbe raidie de pointes de glace, on eût dit l'irruption d'une bande d'ours du Labrador. Ils venaient juste de quitter leur bord et c'était leur première visite à terre. Rien d'étonnant donc qu'ils missent le cap droit sur la gueule de la baleine, le bar, où le petit vieux Jonas, tout ridé, était en fonction, versant à la ronde des verres pleins à ras-bord. L'un des hommes se plaignant d'un méchant rhume de cerveau, le vieux Jonas se mit sur le champ à lui confectionner une potion de mélasse et de gin qui ressemblait à de la poix, jurant que c'était un remède souverain contre les rhumes, les catarrhes et autres coups de froid si mauvais qu'ils fussent, et peu importe depuis combien de temps on les traîne, ou si c'est sur les côtes du Labrador qu'on les a attrapés, ou sur la côte nord d'une île de glace. L'alcool eut au fait de leur monter à la tête, comme il en va à chaque fois, et même avec les plus fiefés soifeurs, quand ils viennent de poser pied à terre, ils se mirent donc à chahuter et à faire un tapage infernal.

Je remarquai, toutefois, qu'il y en avait un qui se tenait plutôt large. Et bien qu'il ne voulût visiblement pas couper par une grise mine les éclats de ses copains de bord, il était loin de faire autant de bruit qu'eux. Cet homme suscita aussitôt mon intérêt. Et puisque les dieux de la mer avaient décidé qu'il serait bientôt mon compagnon de mer, encore que ce ne soit qu'en qualité de compère en ce qui touche ce récit, je me risquerais à en donner ici une petite description. Il faisait largement ses 6 pieds de taille, avait l'épaule noble et la poitrine profonde comme un batardeau. Rarement ai-je vu pareille musculature sur un homme. Son visage était profondément hâlé et brûlé, faisant éclater la blancheur des dents par contraste. Mais dans les profondeurs de son regard passaient, comme des ombres, certains souvenirs qui ne semblaient guère le combler de joie. Sa voix vous apprenait sur le champ qu'il était un homme du sud. Et à en juger d'après son port magnifique et sa belle stature, j'en vins à penser qu'il devait être un de ces puissants montagnards de la chaîne des Allegheny en Virginie. Lorsque le boucan de ses compagnons eut atteint son paroxysme, il s'esquiva en douceur et je ne sus plus rien de lui jusqu'au jour où il devint mon camarade sur la mer. Les autres, en revanche, qui semblaient le tenir en très haute estime, notèrent qu'il était manquant après quelques instants, et au cri de « Bulkington, Bulkington, où est Bulkington ?» ne tardèrent pas à quitter les lieux, partant à sa recherche. Ça va ? Ça va les pioupiou ? On se fait une petite pause ? On suit toujours le récit ? Ça va la musique ? Ça va Joe ?

Il était environ 9h, quand, après ce départ, la salle se trouva tout à coup plongée dans un calme qui vous semblait surnaturel. Je me pris alors à caresser complaisamment un petit bout de plan qui m'était venu à l'esprit au moment où étaient entrés les fracassants matelots.

0: Il était environ 9h. Un peu plus quand même. Me prit à caresser un bout de plan. Ouais.
1: Ah bah, tiens. Bah, c'est déjà le générique de fin d'émission ?
0: Non.
1: Déjà ? Ah bah alors. Bon bah, cette semaine, nous suivions les aventures d'Ismaël dans Moby Dick d'Herman Melville pour la 3e fois. À ce propos, dans quel épisode de la saison 2 vous ai-je déjà raconté le début, le tout début de cette extraordinaire histoire ? Si, si, ça commençait comme ça. Appelons-moi Ismaël. Il y a quelque temps, le nombre exact des années n'a aucune importance. Je me le demande. Si t'as la réponse, écris-la moi. Sur le site, pourquoi pas, ou à la radio sur laquelle tu entends cette émission, et tu pourras peut-être gagner un cadeau du capitaine. Une chaussure, sa moustache, non, je déconne, un t-shirt peut-être, avec une tête de mort, pourquoi pas. Tu sais ce qu'il te reste à faire. Ah, je suis pas contre les poèmes, hein, non plus. Les pensées, peut-être, les soucis aussi, mais seulement en fleurs. Et les dessins. Alors, cette semaine, la musique nous était offerte par des artistes multiples et variés qu'on aime, dont on achète les disques et qui passent à la radio. Les Rolling Stones en 1964 lors d'une reprise de Buddy Holly, Not Fade Away. Joe Strummer se souvient de l'avoir entendu gamin, enfin à 18 ans je crois, sur un de ses gros postes de radio en bois que son père ambassadeur au Pakistan avait acheté à sa mère, ou une histoire comme ça. Joe, tu me pardonnes, où tu es, je t'aime. Oui, toi aussi, Joe, je t'aime. Bon, j'en étais où dans le générique ? Ah oui, je vous aime. Communication Breakdown de Led Zeppelin sur l'album Led Zeppelin 2. He's dead, she's alive, il est mort, elle est vivante, d'Iggy Pop. Un album tout frais qui s'appelle Préliminaire. Tout un programme. Puis, comme lors des deux précédentes émissions, et donc pour la 3e fois, un boogie de Jean-Louis Crochet. Et Boogie, Hey Boogie, Johnny Hooker, toujours sur l'album Walking the Blues. Ensuite, The Ghost Rider, Suicide, Tennessee Driver, Hank Tree, Hillbilly Joker, On Radio Captain, Season 3, oh yeah. Command Destruction, Metal Urbain, Futurama, mais je crois que je te l'avais, enfin t'avais compris, enfin bref. Encore Jean-Louis Crochet, avec fonçant ou shootant dans la bouteille encore, It in the Bottle Again, Johnny Hooker, Hop, Joint. Non, c'est une chanson, hein. En l'occurrence, Mississippi John Hurt, un triple disque de chansons complètes en studio, réédité. Très bon. Tu as sans doute aussi reconnu Dan Auerbach, le chanteur des Black Keys, lors de la première chanson de son album solo, Keep It Hide. Berrurier Noir, Dylan en 1975, Blood on Tracks, Du sang sur les pistes. Tiens, ça me connaît ça. Meet Me in the Morning, Rencontre-moi le matin. Tiens, ça aussi, ça me rappelle quelque chose. Et le générique est offert par Brian Eno et David Byrne. Toutes les musiques additionnelles, les bruitages, les effets sont fournis par Zikali. L'habillage, le montage, le bruitage, le mixage, l'enregistrement, les micros, le matos, le lieu, enfin tout quoi, c'est Joe. Merci. Merci aussi à tous les auditeurs, aux radios, Alto, la première, C-Rock Radio, Radio RDL, Radio Résonance, Radio Laser, et maintenant Radio Saint-Afrique, Radio Gifre, l'autre radio. Et toujours sur le site www.radiocapitaine. Je vous aime. Et tout de suite, bonus, pizza. Reviens, va-t'en. Alain Bachung, 1981.

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0: 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Les 17h à Paris, 15h en temps universel et 22h à Bangkok. Le journal vous est présenté par Arnaud Souk. Bonjour Arnaud.
1: Ah, bonjour Caroline, bonjour à tous. Dès le début de ce journal, nous prendrons la direction de Metz où le pape termine aujourd'hui sa visite apostolique en France. Léon XIV célèbre une messe cet après-midi en présence d'Emmanuel Macron. Les deux hommes ont appelé ce matin dans deux discours à trouver le chemin de la paix en Europe sur fond de conflits russo-ukrainiens. Dans l'actualité également, 4 ans de prison dont 2 avec sursis requis par le parquet national financier à l'encontre de Rachida Dati, l'ex-ministre française de la justice est jugée pour corruption et trafic d'influence. Et puis dans cette édition, on fera également le point sur les intempéries en Asie. Des dizaines de personnes ont été tuées en Inde, en Birmanie et en Thaïlande. Le dérèglement climatique semble une fois de plus être au cœur du sujet. Nous l'entendrons. Une messe célébrée en la cathédrale de Metz, en Lorraine. Au dernier jour de sa visite apostolique en France, Léon XIV réunit à nouveau de nombreux fidèles depuis 16h, heure de Paris. L'office est célébré notamment en présence du président Emmanuel Macron. Les deux hommes étaient déjà ce matin réunis au centre Robert Schuman avec pour thématique principale de leur discours la paix en Europe. Alors, quel message justement ont-ils adressé exactement aux citoyens européens? La réponse sur place pour RFI de Sofia Katsinkova.
2: Écoutez, le message adressé était le même, celui d'une Europe de la paix. Mais comment l'obtenir? C'est là qu'on voit que les deux hommes n'ont pas la même vision. Le président français a insisté sur la nécessité de pouvoir se défendre. Et pour rester libre, les Européens doivent renforcer leur sécurité. Je vous propose d'écouter Emmanuel Macron.
3: C'est précisément le sens de notre engagement indéfectible aux côtés de l'Ukraine, face à l'agression militaire de la Russie et aux côtés du droit international, en bâtissant une Europe de la défense et de la paix.
2: Le pape lui a mis en garde contre, je cite, l'illusion du réarmement. Que veut-il dire par cela? Bah que davantage d'armes ne suffisent pas à garantir la paix. Léon XIV pose la question, cherchons-nous vraiment à arrêter les guerres ou préparons-nous surtout les suivantes? Il refuse une vision naïve de la paix, mais il demande davantage d'efforts diplomatiques. Écoutez.
4: Il est nécessaire de s'engager dans un dialogue patient, de faire preuve de courage dans la négociation et d'être prête à sacrifier certaines positions pour le bien supérieur de la paix.
2: Une formule qui laisse une question ouverte, qui doit céder et sur quoi? Et dans le contexte de la guerre en Ukraine, cette déclaration interroge.
1: Et le conflit entre la Russie et l'Ukraine, justement, l'Académie des sciences à Kiev a été frappée par un drone. Les attaques sur la capitale ukrainienne s'intensifient depuis plusieurs semaines. Cette frappe a causé la mort d'une femme. 3 autres personnes ont été blessées. Le site se trouve en plein centre-ville de Kiev. Un accueil plus que mitigé ce matin pour le premier ministre espagnol Pedro Sanchez à Barcelone. Des manifestants ont mené plusieurs actions surprises en coupant la circulation pour faire pression sur l'exécutif sur fond de crise pour le droit au logement. À Madrid, la capitale, des centaines de personnes campent depuis 2 nuits en plein cœur touristique de la ville, notamment pour protester contre l'augmentation des prix des logements après l'expulsion, entre autres, d'une dame de 87 ans qui n'était plus en mesure de payer son loyer. Pedro Sanchez doit présenter mardi un texte à ce sujet dont l'adoption par le Parlement n'est pas garanti. En France, au procès de Rachida Dati, le parquet national financier requiert notamment 4 ans de prison, dont 2 avec sursis. L'ancienne garde des Sceaux est renvoyée pour corruption, pour trafic d'influence devant le tribunal correctionnel de Paris, aux côtés de Carlos Ghosn, l'ancien PDG de Renault. Rachida Dati est soupçonnée d'avoir promu les intérêts du groupe Renault-Nissan au Parlement européen lorsqu'elle y siégeait. Compte rendu d'audience signé Laura Martel.
5: Pour le parquet, c'est bien un pacte de corruption qu'on nommait Carlos Ghosn et Rachida Dati derrière le paravent de la convention d'honoraires d'avocat signée en 2009. Ce ne sont pas ses compétences juridiques que visait Carlos Ghosn, précise le procureur, mais ses capacités en tant que député à exercer de son influence sur des négociations en cours et à venir pour permettre ensuite aux lobbyistes d'agir. Et d'ajouter sur le volet recel d'abus de confiance, est-ce que les 900 000 euros qu'elle a touchés correspondent à un travail licite, réel et documenté? La réponse est non. L'effet commis illustre le mépris des mandats confiés et une atteinte au respect des voix des citoyens. citoyen que l'on transforme en vote monnayable, fustige le magistrat qui incite sur l'immense gravité de ces faits de la part d'une élue, avocate et ancienne garde des Sceaux. D'où de lourdes réquisitions au-delà des 4 ans de prison, dont 2 fermes aménageables. Des interdictions pendant 5 ans d'être éligible, d'être avocate et d'exercer une fonction publique assortie d'une exécution provisoire, c'est-à-dire immédiate, ce qui priverait Rachida Dati de son mandat de maire et bloquerait le retour dans la magistrature qu'elle a récemment sollicité. Le parquet, qui dénonce l'esprit de lucre comme mobile, demande aussi l'amende maximale de 450 000 euros. Sur son strapontin, Rachida Dati n'a rien laissé paraître et est sortie sans un regard pour l'accusation, comme durant les 4 heures de réquisitoire.
1: C'est une nouvelle percée pour le Rassemblement national. Dans le paysage politique français, le RN devrait s'adjuger au moins 15 sièges de sénateurs aux côtés de ses alliés, notamment l'UDR d'Éric Ciotti. Le parti de Marine Le Pen et de Jordan Bardella va pouvoir former un groupe parlementaire pour la première fois au Sénat après les élections sénatoriales partielles ce dimanche. Jordan Bardella, par ailleurs ciblé par des accusations d'antisémitisme suite à l'exhumation par Mediapart d'écrits qui lui seraient attribués et datés de 2013, des faits formellement contestés par l'intéressé. Marine Le Pen dénonce, elle, un faux, une barbouzerie. Elle parle, je cite, d'une dinguerie. Au Moyen-Orient, l'armée israélienne a intensifié ses frappes lundi dans le sud du Liban, où des dizaines de raids aériens, de dynamitage de maisons et de pilonnage à l'artillerie ont été signalés dès l'aube. Ces attaques ont été accompagnées de survols incessants d'avions et de drones de reconnaissance de plusieurs régions du pays. En Turquie, un tribunal d'Istanbul a condamné ce lundi à quelque 19 mois de prison le célèbre humoriste Deniz Göktaş. Ce dernier, emprisonné depuis début juillet, a toutefois été remis en liberté à l'issue de l'audience. Il comparaissait notamment pour insulte au chef de l'État en raison de propos prononcés lors de son dernier spectacle. Ce lundi, au tribunal, l'artiste a dû défendre ses blagues autant que le droit à l'humour dans la Turquie de Recep Tayyip Erdogan. À Ankara, les précisions d'Anne Andlower.
6: Libre mais condamné pour quelques blagues, Deniz Göktaş, l'un des humoristes turcs les plus connus de sa génération, reçoit 7 mois et demi de prison pour outrage aux valeurs religieuses, auxquels s'ajoutent 11 mois et 20 jours pour insulte au chef de l'État. Ses ennuis judiciaires remontent au début de l'été quand il a publié sur YouTube l'intégralité de son dernier spectacle. L'acte d'accusation lui reprochait notamment un extrait dans lequel il qualifie Recep Tayyip Erdogan de dictateur. À l'audience, l'humoriste de 32 ans s'est défendu avec aplomb. Deniz Göktaş a expliqué que le terme dictateur ne constituait pas une insulte, mais une qualification politique. Face au juge, il a même osé le trait d'humour, estimant qu'un autre comédien aurait pu qualifier le président turc de démocrate et, je cite, « faire rire encore plus que moi ». Deniz Göktaş, qui vient de passer 88 jours en prison, a confié que sa seule inquiétude était que son arrestation ait pu être à l'origine d'une forme d'autocensure chez ses confrères et consoeurs, et l'humoriste de leur lancer « Sachez que nos mots ont bien plus d'impact que nous ne le pensons ». Alors, Laurent Carra, RFI.
1: Plusieurs pays d'Asie font face à des pluies diluviennes ces derniers jours. 81 morts dans le nord-ouest de l'Inde. Bilan revu à la hausse. En Birmanie, un glissement de terrain a causé la mort de 8 personnes. Bilan identique en Thaïlande après des inondations. Des milliers d'habitants se sont réfugiés dans des centres d'accueil à Bangkok. Face à la panique, de nombreux magasins de la capitale ont été dévalisés, obligeant même les autorités à appeler au calme. Quoi qu'il en soit, cet épisode de forte pluie, s'il est habituel en septembre, semble plus intense que les années précédentes. La faute au dérèglement climatique, et oui, selon le climatologue Fabio D'Andrea, directeur de recherche au CNRS.
7: L'effet de ces précipitations très fortes dépend de là où elles tombent. C'est-à-dire que si elles tombent dans une zone très vulnérable, comme la ville de Bangkok, qui est vulnérable à cause de son urbanisme chaotique, à cause des habitations, surtout des quartiers défavorisés, alors ça peut avoir un impact très fort. Vous voyez. Et dans le cas de Bangkok, on voit qu'il y a des grandes populations qui ont dû être évacuées, comme la précipitation est tombée dans une zone très peuplée, donc où la vulnérabilité est très haute. L'aléa climatique, la force des perturbations et des précipitations est aussi importante que la vulnérabilité sur le terrain. Ça, c'est quelque chose qu'il faut bien comprendre parce que c'est à la base de toute adaptation au changement climatique. Il faut à la fois atténuer le changement climatique, donc essayer de réduire l'aléa de ces perturbations extrêmes, mais à la fois s'adapter parce que même si on arrête le changement climatique comme il est, il ne va pas revenir en arrière, donc on doit faire face quand même à ces précipitations fortes. Et donc le terrain de l'adaptation reste très important.
1: À des propos recueillis par Juliette Pietraszewski pour RFI. En football, la deuxième journée de Ligue des Nations. Ce soir, les Bleus de Zinedine Zidane sont en Belgique. Coup d'envoi à 18h45, temps universel 20h45, heure de Paris. En l'absence de Kylian Mbappé, blessé, le sélectionneur a nommé Ousmane Dembélé comme capitaine. La France tentera d'enchaîner donc en Belgique une deuxième victoire sous l'ère Zidane après son succès déjà en Turquie. Vendredi, c'était une victoire 1-0. Notez que l'Italie se déplacera justement du côté
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1: ce soir
8: Afrique,
1: de la Turquie.
8: Mais il faut des neurones. Hein.

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0: Bonjour, quel est votre prénom ?
1: Rodolphe, enchanté.
0: Rodolphe, bonjour. Quelle association représentez-vous ?
1: Le Basket Club de Saint-Afrique.
0: Ah, il y a du basket à Saint-Afrique.
1: Il y a du basket.
0: Ok. Le basket, homme, femme, enfant.
1: Alors, enfant, homme, femme, tout est mélangé.
0: Il y a toutes les catégories.
1: pas tout à fait. Les jeunes enfants, jusqu'à 12-13 ans. Les ados, là, on est un petit peu en suspens parce qu'on n'a pas de créneau de coach et d'équipe. Donc, si les ados veulent venir, il faut qu'ils construisent eux-mêmes une équipe. Là, il n'y a pas encore assez de monde. Ouais. Et du coup, les ados qui sont un petit peu grands, on les fait jouer avec les adultes.
0: D'accord.
1: Voilà. Il y a un entraînement le samedi matin, exprès, avec pour les enfants, avec un petit coach qui vient les entraîner. Et voilà. Pour les adultes, le créneau, c'est le mardi soir, 20h45, 22h15 à peu près, aux 12 étoiles, et le jeudi soir à Blanchard à 19h30, 45, je ne sais plus exactement, voilà, jusqu'à pas d'heure. Voilà, on a deux créneaux, et c'est adulte mixte, garçon-fille mélangé. Mmh. Et donc du coup, grands ados jusqu'à 77 ans.
0: Et est-ce qu'il est question de faire des compétitions, de participer?
1: Alors, on
0: est inscrit
1: en compétition, on a un petit championnat loisir, mixte justement, mmh, où les garçons-filles jouent ensemble. L'année dernière, on est champion.
0: Saint-Afrique
1: Saint-Afrique en tête du championnat. Ouais. Donc on reprend la saison avec la pression de garder le niveau.
0: Et, oui.
1: Et voilà, donc on fait un match par mois à peu près, sur tout le département. Et mélanger garçon-fille, c'est du loisir, donc ce qui compte le plus, c'est le repas après le match. Voilà. On est là pour s'amuser, voilà. Okay. Mais du coup, on s'entraîne sérieusement, comme on a deux entraînements par semaine, plus après le match qui va jouer selon les horaires des autres équipes.
0: D'accord. Ça, et il y a un certificat médical à fournir?
1: Bien sûr, ouais, voilà, une inscription, une adhésion, mais on n'est pas très cher, je crois qu'on est autour des 100 euros à l'adhésion.
0: Ouais.
1: Et un certificat médical à fournir, bien sûr, voilà, deux, trois petits papiers. Il ne faut pas hésiter à venir demander les renseignements les jours des entraînements.
0: Ouais.
1: On vous attend sur le terrain.
0: Très bien. Merci beaucoup, Rodolphe.
1: Allez, merci.
2: La Croix-Rouge, notre mission est d'aider les plus démunis avec l'aide des assistantes sociales. Pour ce faire, nous vendons des vêtements qui ont été triés et sélectionnés avec rigueur par l'antenne. On a 12 bénévoles. Nous vendons ces vêtements le moins cher possible, c'est-à-dire la plupart du temps 1 euro. Ça permet aux gens de s'habiller tout à fait correctement, sans dépenser trop. Et beaucoup de gens apprécient ça. Notamment aussi les gens du CADAR, le centre d'accueil de demandeurs d'asile. Quand ils arrivent, ils n'ont pas souvent pas grand-chose. Et ça, à ce moment-là, quand ces gens du CADA qui viennent d'arriver, c'est gratuit. Notre adresse, nous sommes 12 avenue du Quélus, ouvert tous les jeudis et un samedi par mois, le premier samedi. Nous acceptons tous les dons, sauf les meubles, parce que le local ne le permet pas. Mmh. Nous avons 12 bénévoles. Bien sûr que nous recevons volontiers les bénévoles. Sauf que peut-être le bénévole ne va pas y trouver son compte, en sens qu'on est tout petit, pas beaucoup de place.
0: Ouais.
2: Donc on se marche dessus. Mais rien n'empêche, c'est ce que je leur dis, notamment lors du forum, rien n'empêche de venir aider un tout petit peu. Et après, rester dans la salle, aider les gens qui cherchent un vêtement, un pantalon. Souvent, tu as des gens un peu en mobilité réduite qui cherchent un pantalon, qui n'ont pas envie de fouiller dans les rayons. Donc, ils serviraient à ça. Mais il faut qu'ils aient cette idée de pas forcément être utilisés à fond, mais rendre de petits services.
0: Okay.
2: La Croix-Rouge à Saint-Afrique.
0: D'accord.
2: Et puis mon numéro de téléphone, celui de mon adjoint. Mais je le sais par cœur, mais je ne suis pas sûre. 06 76 70 90 89. Mais je vous le donnerai en passant.
0: Ok. J'ai posé toutes mes questions. Est-ce que vous voudriez rajouter quelque chose?
2: Non, moi je pense avoir tout dit.
0: Très bien.
2: Je vous remercie.
0: Merci beaucoup, Isabelle.
3: Bonjour. Oui, bonjour. Je suis Francis Puech, président du club de randonnée pédestre de Saint-Afrique, les Cardabelles. Voilà, je représente le club des Cardabelles depuis quelques années maintenant, en tant que vice-président et puis maintenant président. Donc, pour faire simple, le club des Cardabelles, c'est un club qui est très actif sur la randonnée pédestre en Saint-Afrique, sachant qu'on propose à la semaine des randonnées le dimanche, ensuite des randonnées le mardi. Alors le mardi, à l'alternance, une fois un peu plus avec du dénivelé, un peu plus costaud, on va dire, entre guillemets. Mardi, on va dire, le mardi suivant, un peu moins costaud, etc., etc. Ensuite, le jeudi, il y a la marche, la rando douce, pardon, le jeudi après-midi, et le vendredi, la rando santé. Alors, il faut savoir que la rando santé, nous sommes le seul club en Aveyron labellisé rando santé, à laquelle il y a beaucoup de participants. Toutes ces randos sont animées, évidemment. Beaucoup de nos animateurs sont formés par la Fédération française de randonnée pédestre. Ensuite, il y a deux séances de marche nordique, oui. Le lundi et le vendredi. Voilà, donc ça complète bien toute la semaine. Voilà.
4: Ouais, vous êtes bien actif là.
3: Oui, il y a de quoi faire, oui.
4: D'accord. En général, c'est des groupes de combien pour les randos, c'est...
3: Bon, les randos, statistiquement, bon, le dimanche, on va dire, allez, une quinzaine de personnes. Les mardis, ça peut aller de 15 à 20 personnes. 20, voilà. Les jeudis pour la rando douce, ça peut aller aussi au-delà de 20 personnes.
4: Et vous êtes... autour de Saint-Afrique ou un peu plus loin aussi?
3: Alors là, autour de Saint-Afrique, bien sûr, il y a des randonnées. Alors toutes les randonnées sont annoncées dans la presse hebdomadairement. Il y a toutes les randonnées qui sont annoncées. Ça peut être sur le Saint-Africain, bien sûr. Puis on peut aller au-delà. Hein. Ça va, par exemple, le Caroux, pour ceux qui connaissent. On peut aller dans les monts de la Corne, on peut aller, etc. Quoi. Il y a toute la Lozère, les Gorges du Tarn, les Gorges de la Jonte, etc. Tout. Enfin, il y a tout. Pour nous joindre, c'est facile, il y a le site. Voilà, pour en gros faire le tour.
4: Eh bien, très bien, c'est le cas de le dire. Merci.
3: Voilà, pas de problème.
4: Au revoir.
3: Au revoir.

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1: Nous sommes très heureux d'accueillir donc Marc-André Sellos ce soir, professeur au Muséum d'Histoire Naturelle. C'est une conférence donc sur le microbiote, un grand spécialiste donc des champignons et notamment de la mycorhize. C'est la symbiose entre les racines des plantes et les champignons. Qui de mieux que des scientifiques sans intérêt mercantile vont nous y aider ? Donc il en va de notre avenir.
2: Alors merci de cette invitation et je voudrais vous remercier aussi d'être venu ce soir. Je vous sais particulièrement gré de ça parce que le soir on a toujours autre chose à faire et donc je mesure l'honneur que vous me faites d'être là. Je voudrais vous parler de microbiote, c'est-à-dire en fait je vais vous parler de biologie. On pourra parler ensemble de problèmes d'actualité après, mais là on va avoir un moment de grâce, on va parler de biologie, on va parler des faits. Ces faits qu'on a souvent du mal à faire savoir tant on est pris à la gorge par le commentaire des insanités dont certains font l'agenda politique ou technique. Je pense qu'il faut avoir des moments pour regarder les choses que nos impôts ont permis de dégager de la nature, c'est-à-dire les connaissances qu'on a acquises. Et l'une d'entre elles, c'est en particulier cette idée qu'on vit dans un monde de microbes et qu'en fait, on est pris dans une pâte microbienne. Des microbiotes qui sont utiles pour nous. Alors, attention, ceci est dit sans naïveté, hein, parce qu'il y a aussi des microbes qui peuvent tuer. On n'est pas naïf, on n'est pas en train de dire « Ah, c'est gentil, ils sont tous gentils ». Non. On peut mourir de microbes. Et n'en déplaise à certains, c'est pour ça que moi je suis vacciné. C'est qu'au moins cela ne rentre pas. Mais ces microbes, disais-je, beaucoup d'entre eux sont inoffensifs, voire positifs, la plupart à vrai dire. Ça commence par un microbe qui, au fond du sol, complète son ordinaire alimentaire en attaquant des minéraux à coups d'acide, avec quelques comparses, hein, ils forment une petite couche sur ces minéraux. Et ils attaquent ces minéraux, je ne sais pas, petit feldspath par exemple. Ils les attaquent pour libérer les composants élémentaires, du calcium, du potassium, du fer, du magnésium, du phosphore. Ça commence là. Et ça, c'est quand même un des piliers de la fertilité des sols, c'est ces microbes qui, dans les sols, attaquent les minéraux à une vitesse qui est 100 fois la vitesse à laquelle ces minéraux se dissoudraient dans l'eau qui circule dans le sol. Donc ça accélère beaucoup ça et ça permet aux plantes de se nourrir. Alors, à côté, il y a d'autres microbes qui sont en train, eux, de se développer sur de la matière morte, enfin, un bout de feuille morte. Et ils sont en train, en fait, de libérer l'azote et le phosphate. Ils vont s'engaver, ils vont grandir avec ça, mais ils sont comme vous, hein, ils font pipi. C'est-à-dire qu'à un moment, il y a des molécules qui le brûlent parce qu'ils respirent. Et ils rejettent les morceaux de cette molécule sous forme de CO2 pour le carbone. Mais ce que vous savez moins, c'est que la respiration libère aussi de l'azote, du phosphore, parce que, ou du soufre, de molécules qui en comportaient. Et ça, vous l'éliminez par l'urine. C'est-à-dire que vos cellules jettent ce reste d'azote, de phosphore et de soufre dans le sang. Et puis, vos reins, ils font de l'urine avec ça. C'est pour ça que vous faites pipi. Alors, au-delà du fait que vous avez appris là, peut-être pourquoi vous faites pipi, pour évacuer des restes, des molécules que vous avez détruites pour faire de l'énergie, dites-vous que le microbe qui est là, ce petit bout de bactérie ou ce petit champignon qui est en train, dont les filaments sont en train d'attaquer la matière organique, il est aussi en train de faire pipi. Hein, et ça libère de l'azote, du phosphore, du soufre, des choses qu'on va pouvoir utiliser les plantes. Alors c'est important parce que ça, c'est en fait les bases de ce que vous êtes. Hein, votre phosphore, votre calcium, votre fer, votre zinc, votre magnésium là-bas, votre brome parce qu'il en faut un peu, tout ça. Ça vient de ce que j'ai décrit, du recyclage de matières mortes réutilisées par des microbes ou de l'attaque par des microbes des roches. Et ces microbiotes-là qui sont dans les sols sont extrêmement importants pour la fertilité des sols. Ils s'y ajoutent, on le disait en introduction, ces champignons qui vivent en partie dans le sol et s'associent aux racines par ailleurs. Et qui sont, alors c'est ce qu'étudient mes équipes de recherche hein, à Paris et à Gdańsk. On travaille sur les mycorhizes, c'est-à-dire le fait que les racines de 9 dixièmes des plantes sont associées à des champignons du sol. Le champignon vit dans le sol, il va chercher de l'azote, du phosphate, des sels minéraux, de l'eau, pour son compte déjà, et il ramène une partie à la racine qui lui donne une partie de son sucre. Cette association à bénéfice réciproque, bon alors dans les forêts c'est le cèpe, la girole, en bord de forêt c'est la truffe avec les arbres, mais il y en a aussi, et c'est des champignons moins visibles à l'œil nu, mais il y en a aussi sur les plantes de grande culture, les plantes du bord des routes, les orties, les... Tout, la 9 dixièmes des plantes en fait repose sur ces champignons pour aller chercher la fertilité. D'autant plus que souvent, cette fertilité n'est pas tellement mobile. Par exemple, le phosphore et le fer, ça circule mal dans le sol. Donc, si on ne va pas le chercher au contact, bon, on n'y a pas accès. Et payer un champignon à pousser, alors que les filaments de champignons, bah, ça coûte pas cher de faire des filaments de champignons. C'est moins cher que de faire de la racine pour aller au contact. En gros, c'est de la sous-traitance, c'est moins cher de payer le champignon à le faire que de faire de la racine pour faire le même travail. Donc, vous voyez que la fertilité du sol et la façon dont elle est convoyée à la plante, c'est une histoire de microbes. Voilà. Et ces microbes, c'est qui ? Bah, essentiellement des bactéries, qui sont des toutes petites cellules qui font un millième de millimètre, et puis des champignons qui sont faits de cellules un peu plus grosses en fil indienne, donc ça fait des filaments. Et le diamètre de ces filaments, c'est 10 millièmes de millimètre, donc c'est 10 fois plus gros qu'une bactérie, mais en fait, pour nous, c'est aussi des microbes. Alors il y a dans les microbiotes des sols, les microbes, c'est tout ce qu'on ne voit pas. Donc, oui, alors je sais, vous allez me dire, les champignons, moi je les vois, j'en ramasse en automne. Ce que vous ramassez, c'est la partie reproductrice, c'est celle qui fait des spores, ces petites cellules qui se déplacent dans l'air et qui, en retombant au sol, redonnent des filaments microscopiques. Mais au jour le jour, le champignon, c'est des filaments microscopiques. C'est d'ailleurs pour ça que la partie que vous ramassez pousse si vite. C'est qu'en fait, elle est nourrie par un réseau de filaments microscopiques qui prépare ce coup-là, la croissance de la partie que vous ramassez, la croissance de la partie qui porte les spores, un réseau de filaments, disais-je, qui prépare ce coup-là depuis un an, en faisant des réserves. Alors, ces champignons qui sont associés aux racines des arbres, qu'on voit en forêt mais qu'on ne voit pas dans nos grandes cultures, qu'on ne voit pas dans nos pelouses, ils font partie de tous ces facteurs qui font que le sol est fertile. Mais ce n'est pas tout. Il y a dans le sol aussi des trous. Et ça, c'est vital pour retenir l'eau. Et ces trous, ouais, ils s'effondrent au fur et à mesure du temps. Pourquoi il y a toujours des trous dans le sol ? Ben parce qu'il y a de la vie. Alors bien sûr, c'est la vie d'un certain nombre de gros organismes. Les vers de terre, par exemple, ou les fourmis. Mais c'est aussi des trous de microbes. Parce qu'il faut comprendre que la vie du sol, la vie microbienne du sol, elle fait des trous de sa vie à sa mort. D'abord, il y a des microbes qui se déplacent dans le sol. Oui, il y a des bactéries qui se déplacent en se tortillant, par exemple, ou avec un flagelle. Et elles laissent un petit trou. Bon, il y a aussi des microbes que je ne vous ai pas présentés, qu'on appelle des amibes. Ça vous dit quelque chose ? Alors, vous connaissez peut-être le mot, mais je suis sûr que vous avez entendu parler des blobs. Ben, c'est des amibes géantes. Sauf qu'elles sont exceptionnelles, ces amibes-là. Alors du coup, ben, elles sont exceptionnellement grandes, donc on en parle parce qu'on les voit à l'œil nu. Mais en réalité, il y a des tout petites amibes dans le sol qui font 10 à 100 millièmes de millimètre, qui sont pareils, c'est des trucs qui se déforment. Et ils se déforment et comme ça, ils se déplacent. De temps à autre, ils englobent une proie ou ils englobent un morceau de matière morte, en avalant dans la cellule par phagocytose, comme on dit, des choses. Mais ils se déplacent aussi, ils font des trous. Alors, c'est des tout petits trous, hein. Oui, je vous vois déjà sourire, parce que vous pensez aux gros trous, les trous de vers de terre, les trous de fourmis, les trous de hanneton, les trous d'acariens. Oui, mais attendez, ces trous-là sont importants pour que l'eau rentre. Mais qui est-ce qui retient l'eau ? Ben, c'est les petits trous. Avez-vous déjà plongé un Kleenex dans un café ? Le café monte. En fait, les petits trous sont capables d'attirer l'eau, tant et si bien dans ces cas-là, que l'eau monte contre la gravité. Donc en fait, les petits trous, les trous de microbes, ils sont intéressants parce que c'est eux qui retiennent l'eau. Les gros trous, c'est des zones de desserte, c'est des zones de circulation pour l'eau. Puis quand l'eau a circulé, elle s'écoule, et après, ces trous-là amènent de l'air. Les petits trous de microbes, ils sont sacrément importants parce que c'est eux qui retiennent l'eau et qui font qu'un mètre carré de sol retient entre 50 et 400 litres d'eau. Alors tout n'est pas disponible pour la plante, parce qu'il y a des trous qui sont tellement petits qu'ils retiennent tellement l'eau que la plante ne peut pas la retirer. Ce qu'on aime bien, c'est les petits trous pas trop petits. Parce que là, l'eau est retenue, donc elle ne s'en va pas, mais la plante peut l'exploiter. Donc, ce que je vous disais, c'est qu'en fait, ces microbes, non seulement ils font des trous quand ils vivent, mais en fait, ils font aussi des trous quand ils meurent. Quand une bactérie meurt, elle s'affaisse, ça fait un trou. Quand un filament de champignon meurt, il s'affaisse, ça fait un trou. À chaque fois, ça fait des trous, et ces trous retiennent l'eau. Mais il y a plus. Comme il y a de la vie dans le sol, l'eau qui est retenue, elle est petit à petit nettoyée. Bien sûr, l'eau de pluie, vous savez, elle draine plein de choses. Elle draine des poussières, elle draine des molécules qu'il y a dans l'atmosphère, les terpènes, toutes les odeurs de la garrigue, quand il a plu, on ne les sent plus, parce qu'elles sont drainées par terre. Et je peux vous dire, c'est quand même pas des molécules géniales. Hein. C'est des les terpènes comme ça, pour la santé, c'est pas... Ben oui, mais En fait, toutes les molécules qui sont drainées par la pluie, elles tombent dans le sol, et dans le sol, il y a plein de microbes, et il y en a qui finissent par manger ces molécules. Donc en fait, non seulement la pluie est purifiée par un filtre mécanique qui est le sol, mais elle est aussi purifiée par l'activité des microbes qui sont dedans. Et j'aimerais vous citer un chiffre qui est un chiffre hallucinant, qui ne va rien retirer au problème sous-jacent, hein, mais qui va vous montrer à quel point le sol fait des trucs, par ses microbiotes, incroyables. Il y a une grosse étude qui est parue il y a quelques années, il y a 2-3 ans, sur des chiffres qui traitent des données provenant du devenir d'un million de tonnes de pesticides. Un million de tonnes de pesticides, c'est un tiers des pesticides qu'on met chaque année dans les champs à l'échelle globale. Enfin, dans les champs et les jardins, d'ailleurs. Donc c'est quand même des chiffres assez pertinents. Et ce que démontre cette analyse, c'est que, vous tenez bien, 82% des pesticides sont détruits par la vie du sol. 82%. 10% restent. Alors ça, c'est chiant parce qu'ils restent. Et puis, bon, ils restent à la fois toxiques et capables de rentrer dans les plantes et d'intoxiquer les gens qui veulent manger les plantes. Bon. Et 7% se sauvent dans l'eau. Ce qui, là, est une catastrophe absolue. Parce que dans l'eau, la probabilité de rencontrer un microbe, tout est dilué. Alors là, eux, leur temps de vie augmente d'un facteur 10. Ils vivent 10 fois plus longtemps parce qu'ils ont 10 fois moins de chances de rencontrer un microbe. Parce qu'une molécule qui rencontre un microbe, ben, elle a de bonnes chances de finir manger. Même si c'est une molécule bizarre. Alors, ce que j'ai dit n'empêche pas qu'on a 7% des pesticides qui finissent dans les eaux de surface, 10% qui finissent en résidus dans le sol. Mais vous vous rendez compte que 82% sont bousillés par la vie du sol? Ça montre que le filtre est saturé, bon, ça fuit dans tous les sens, mais ça montre cette capacité extraordinaire du sol à purifier l'eau, même si elle est à la rame pour seulement un cinquième du total. Alors bon, le problème c'est cinquième, je suis d'accord. Je ne suis pas en train de minimiser le problème. Mais je vais vous sensibiliser à ce rôle énorme parce que finalement tout ça c'est la qualité de l'eau. Donc en filigrane, il y a la qualité de l'eau qui est buvable, et puis quand le filtre s'encrasse, bon, ben, elle est imbuvable, mais elle est moins imbuvable qu'elle ne devrait être. C'est ça l'histoire. Ça n'empêche pas qu'elle est imbuvable. Hein. Mais quand même, il faut s'extasier là-dessus, cette extraordinaire capacité de la vie du sol à retenir l'eau, puis à la nettoyer. Et ça, c'est l'eau que vous buvez. Oui, je viens de vous construire. On a extrait tous les minéraux du sol qu'il faut pour faire ça. Alors évidemment, le CO2 vient de l'atmosphère, ok, le carbone vient de l'atmosphère, mais pour le reste, vous êtes surtout fait d'eau. Et pour votre fraction d'eau et vos minéraux, tout ça, vous le devez surtout à des microbes. Bon, je me rapproche de vous. Et on arrive dans le tube digestif. Alors dans le tube digestif, il y a un microbiote aussi. Et ce microbiote, moi quand j'ai fait mes études, on nous racontait, c'est bon pour lui parce qu'il mange 3-4 trucs, c'est chauffé, il est protégé. Et puis pour nous, c'est neutre. On parlait de microflore commensale. Je ne sais pas si certains ont croisé ça. Vous pouvez l'oublier. Hein. On parle maintenant de microbiote. Et il serait peut-être temps que je dise ce que c'est qu'un microbiote d'ailleurs. Un microbiote, c'est un ensemble de microbes. C'est un écosystème microbien. Le sol contient un microbiote. Donc je vous ai parlé du microbiote du sol. Votre tube digestif contient aussi un microbiote. Alors que fait ce microbiote? Plein de choses. Il vous aide à digérer. Parce que ces microbes, ils ont des enzymes qui attaquent les aliments. La digestion, c'est prendre des grosses molécules et les couper en petits morceaux tels qu'ils peuvent rentrer dans les cellules après. Tant qu'ils ne peuvent pas rentrer dans les cellules, vous ne pouvez pas les assimiler. Il faut que ça rentre dans vos cellules, les cellules de l'intestin, puis que ça passe dans le sang. Donc, ils contribuent à découper les aliments parce qu'ils produisent aussi des enzymes et ils nous aident à digérer. Bon. Donc, ils aident à digérer, mais il y a mieux. Comme ils sont là, ils occupent le terrain et ils nous empêchent d'être malades. Une des preuves de ça, c'est la facilité avec laquelle les enfants qui, en sortant du ventre de la mère, n'ont pas encore beaucoup de microbes. Je vous rappelle que la diversité d'un microbiote adulte, on l'atteint vers 3 ans. Il faut à peu près aussi longtemps pour recruter la diversité des microbes du tube digestif que pour apprendre à parler. Et là, il y a un papier qui vient de sortir dans Nature et qui nous parle du microbiote buccal, de la bouche. Eh bien, c'est 3 ans aussi. C'est tout frais. Hein. J'ai ouvert l'enveloppe ce matin avant de partir de Paris. Donc ça s'est livré aux abonnés tout fraîchement. 3 ans. Alors, on pourra revenir là-dessus, mais ce qui est intéressant, c'est que cette diversité de microbes occupe le terrain et empêche les indésirables de s'installer facilement. Par contre, chez les nouveau-nés, ils ont très facilement des diarrhées, et c'est une des raisons pour lesquelles ils pleurent, parce qu'ils digèrent plutôt mal. Eh oui, faute d'auxiliaires microbiens. Et ils sont assez peu protégés de l'installation de maladies parce que c'est pas encore vraiment saturé, quoi. Il y a de la place pour installer des emmerdeurs. Alors que dans votre tube digestif ou dans le mien, il y a déjà moins de place. Ça n'empêche pas d'être malade des fois. Mais on souffre moins que nos enfants. Donc, ces microbes de notre tube digestif nous aident à digérer. Ils nous aident à empêcher l'arrivée des indésirables. Et puis, pour rester dans des fonctions locales, ils détoxifient les aliments. Ça, c'est un truc assez important. C'est qu'il y a tout un tas de toxines alimentaires qui sont en fait modifiées par ces microbes. D'ailleurs, il y a aussi des médicaments qui sont modifiés. On se rend compte aujourd'hui qu'il y a des médicaments, notamment des antidépresseurs ou la digoxine, qui est une molécule qu'on utilise comme tonique cardiaque, qui ne marche pas chez certaines personnes parce qu'en fait, il y a des microbes de leur tube digestif qui les détruisent. Donc, évidemment, ça ne marche pas. Et si elles ne sont pas réceptives, ces personnes, ce n'est pas à cause de ce qu'elles sont génétiquement, c'est à cause du fait qu'elles ont des microbes qui détruisent ça. Alors, pas de chance, hein, puisque là, c'est des médicaments dans ces cas-là. Mais d'une façon générale, il y a aussi tout un tas de toxines qui sont détruites. Alors, il y a plein d'exemples de ça, mais il y en a un que j'aime bien citer, c'est sur le soja, la dédéine du soja. Quand on a commencé à introduire du soja en Europe, on s'est aperçu que finalement, ce n'était pas très bon pour les Européens, parce qu'il y avait une molécule, la dédéine, qui est un perturbateur endocrinien, qui a la caractéristique d'altérer la capacité à calcifier les os, qui est cancérigène et qui est un... c'est une molécule qui en plus est féminisante, ce qui pour les individus masculins n'est pas forcément exactement la chose souhaitable. Cette molécule, en fait, elle ne gênait pas les Asiatiques parce qu'eux ont des bactéries dans le tube digestif qui détruisent cette toxine. Et qui la transforme même en un auxiliaire du développement, une molécule qui est favorable pour le développement, le S-Equal, qui est anticancéreux, qui aide à la calcification et qui aide à la régulation de la pression artérielle. De sorte qu'effectivement, un certain nombre les femmes asiatiques ont beaucoup moins de bouffées de chaleur, problème de régulation de pression artérielle, et beaucoup moins d'ostéoporose que les femmes occidentales. Les femmes occidentales, même si elles mangent du soja, il y a de la dédéine dedans et c'est tout. Alors aujourd'hui, on a sélectionné des sojas qui en contiennent moins. Donc vous et moi, nous pouvons manger du soja, il n'y a pas de problème. Mais brutalement, en fait, le problème s'est révélé que nous, on n'était pas adaptés finalement au soja, non pas en nous-mêmes, mais parce qu'on n'avait pas les bons auxiliaires. Alors c'est vraiment important de voir qu'on est construit avec ces organismes dans notre physiologie de la digestion. Mais ça va beaucoup plus loin. En tout cas, j'ai terminé de construire l'individu que vous êtes ou que je suis parce que j'ai fait tout le parcours digestif. Et donc là, vous digérez, vous pouvez grandir. Bon. Alors, je termine par une incise et puis je reviendrai. Vous pouvez notamment respirer. Hein. Qui respire ici ? Alors, ça, c'est l'impression que vous avez de respirer vous-même. Mais je vais vous dire, en fait, vous respirez grâce à des petites parties de vos cellules qu'on appelle les mitochondries. Alors là, il y en a qui me sentent venir avec des bottes, là, parce qu'ils ont déjà lu l'histoire. C'est une histoire qui a d'ailleurs inspiré les midi-chloriens. Vous connaissez les midi-chloriens dans Star Wars, hein, les Jedi. Ils sont d'autant plus forts qu'ils ont une forte charge en symbiote qu'on appelle des midi-chloriens. Les symbiotes, c'est des organismes qui vivent dans l'organisme à bénéfice réciproque, c'est ça un symbiote. Alors les midi-chloriens, ça a été inspiré à Lucas par les mitochondries. Car on a découvert que ces mitochondries, qui sont les parties de la cellule qui effectuent la respiration, c'est-à-dire que leur cellule leur donne une sorte de, on va faire simple, une sorte de sucre, elles le font réagir avec l'oxygène, elles libèrent des molécules énergétiques, qu'on appelle de l'ATP, dont elles redonnent une partie à la cellule. Donc c'est elles qui cassent les molécules, qui libèrent du CO2, puis des restes azotés, phosphatés et tout, et puis qui nous donnent de l'énergie. Figurez-vous qu'on sait maintenant que ces parties de la cellule, il y a un bout de temps qu'on se doutait qu'il y avait un truc. Parce que ces parties de la cellule, je vous le fais avec les mains, quand elles apparaissent jamais comme ça, elles apparaissent toujours de la façon suivante. Vous en avez une qui s'allonge et qui se divise en deux. Alors les premiers observateurs ont dit « Ouh, ça ressemble à des bactéries !» Et tout le monde se marie en disant « Bah voilà, c'est ça, des bactéries dans les cellules !» En 1915, un dénommé Paul Portier écrit un livre entier pour défendre cette théorie. L'Institut, les pasteuriens font pression sur l'éditeur, Masson, pour retirer le livre du catalogue et le remplacer par un livre des frères Lumière, enfin d'un des frères Lumière, qui s'appelle « Le mythe des symbiontes ». Ou un livre extrêmement ennuyeux où il explique que non, les mitochondries, c'est pas des bactéries. Alors en fait, la suite de l'histoire va donner raison à Paul Portier et à tous les gens qui pensent que c'est des bactéries, parce qu'en fait, dans les mitochondries, il y a de l'ADN. Et cet ADN ressemble beaucoup, à quelques détails près, mais à de l'ADN de bactéries. Donc en fait, les mitochondries sont des bactéries qui vivent dans nos cellules et s'y divisent, sont nourries par les cellules et respirent pour nous. En fait, ce n'est pas vous qui respirez, c'est des bactéries qui hébergent vos cellules. Alors en réalité, c'est un peu difficile de le dire comme ça parce qu'on est tellement marié avec qu'on ne vous séparera jamais de vos mitochondries. Elles se divisent, quand la cellule se divise, comme il y en a des centaines par cellule, il y en a dans les deux cellules filles. Quand vous faites un ovule ou un spermatozoïde, il y en a dedans. Bon, de toute façon, les vôtres, on s'en fout parce que c'est hérité par les femmes seulement. C'est-à-dire qu'il y en a dans les spermatozoïdes, mais elles restent à l'entrée. Et dans l'œuf, il restera que les... Voilà, c'est un des trucs qu'on doit à nos mamans. On hérite des mitochondries de maman. Mais c'est des bactéries. Ça va, c'est loin. Alors ça, ces mitochondries, elles sont apparues il y a fort longtemps. En fait, c'est dans l'ancêtre commun des plantes, des champignons, des amibes et des végétaux, qui tous respirent grâce à des mitochondries. Donc c'est une vieille histoire, c'est une histoire qui a probablement au moins 2 milliards d'années. D'accord ? Donc c'est un vieil ancêtre à nous qui a adopté les mitochondries, qui a attrapé la respiration comme on attrape la rougeole ou la scarlatine, quoi, en chopant un microbe, qui est devenu un occupant ordinaire. Mais vous voyez, ça veut dire que cette présence microbienne, elle va très loin. Parce que quand je dis « je », qui parle ? Déjà l'énergie pour dire « je », c'est mes mitochondries, hein. Ça va, on est en fait double, on est deux. C'est schizophrénique cette histoire. À un moment, nos ancêtres, c'était deux espèces différentes. Une bactérie qui vivait toute seule, qui n'était pas encore devenue une mitochondrie, et ce qui allait devenir la cellule hôte des mitochondries. Vous vous rendez compte de ça? Que vous êtes issu d'une sorte de fusion évolutive? Bon, alors je sais, là, on n'est pas en train de faire... Là, on est loin de la loi du plomb, ça c'est sûr. Mais c'est... Enfin, c'est, franchement, philosophiquement moi je trouve ça vertigineux. Bon, alors donc voilà. Alors à la fin, c'est quand même moi qui dis je, hein, et je commande. Mais il y a cette présence microbienne vraiment tissée en nous. Hein. Bon, alors maintenant revenons à notre tube digestif. Là, on a laissé quelques bactéries en rade. D'ailleurs, alors quelques bactéries, il est temps de mettre un chiffre là-dessus. Vous en avez aussi sur la peau, même si vous êtes bien lavé. Puis vous en avez aussi dans toutes les autres cavités, vagin, narines, oreilles. Bon. Vous avez 10 000 milliards de cellules humaines et vous avez 10 000 milliards de bactéries dans le tube digestif. Vous avez sur la peau 1 000 milliards, c'est 10 fois moins, mais ça fait quand même du monde, de bactéries et aussi de levures. Les levures, c'est quoi? C'est des cellules un peu plus grosses que les bactéries. C'est des champignons qui, quand ils s'allongent, ils se divisent en deux, les deux parties se séparent. Donc, c'est des champignons unicellulaires. Alors que d'habitude, les parties restent en contiguïté, puis celles du bout s'allongent et se tronçonnent en deux, ça fait des filaments qui grandissent par le bout, et puis qui se ramifient, si on veut. Là, ça fait des cellules séparées. Bah vous connaissez une levure, hein, c'est la levure de boulanger. C'est celle avec laquelle on fait le pain. Donc ça, des levures, on en a sur la peau aussi. Dans le tube digestif, moins. Levures et bactéries de la peau, 1 000 milliards

Il y en a d'autres qui, au contraire, ont un rôle favorable parce qu'ils entretiennent le bâtiment où ils sont. C'est vous. Ils y ont intérêt d'une certaine façon parce que plus la structure où ils sont dure longtemps, plus ils ont le temps de produire des descendants qui vont éventuellement aller coloniser tous les gens qu'auront rencontré les organismes qui les portent. Ils se propagent comme ça, ils se propagent sur les voisins, ils se propagent vers nos enfants. Ah oui, l'enfant qui naît sans microbes, d'où est-ce qu'il acquiert progressivement ces microbes jusqu'à l'âge de 3 ans? Ah oui, évidemment, il peut les acquérir par terre, il peut les acquérir en mettant des choses dans la bouche, mais en fait, il les acquiert surtout des adultes autour, à commencer par papa et maman. Enfin, maman à coup sûr, papa s'il est encore là, et éventuellement le reste de la famille et les amis. Oui, oui, bah, faut pas négliger ça, c'est qu'en moyenne, on hérite plus sûr, certainement des microbes de sa maman que ceux du papa. Hein. Ça, il y a même des preuves de ça. Bon. Alors, mais le père peut être là, c'est pas un problème. Simplement, la maman, elle a quand même une grosse priorité, c'est que le sein de maman, on le prend dans la bouche une fois par jour, enfin, plus d'une fois par jour d'ailleurs. Pardon, je suis désolé, c'est un petit peu mal calculé là pour le coup. À la naissance, il y a une première contamination de l'enfant qui se fait par les bactéries du vagin, plus quelques contaminations fécales, parce que la naissance, c'est quand même un peu le bordel. Hein. Bon, donc il y a des trucs qui... Voilà. Et en fait, nos premières bactéries sont des bactéries maternelles. Hein. Donc la maman, elle nous offre ses mitochondries et les premières bactéries. Après, on en acquiert d'autres. Mais vous comprenez que plus un microbe entretient la structure où il est, plus il a de chances de pouvoir se propager à d'autres organismes qu'il rencontre, que ce soit des adultes ou des enfants. Donc il y en a qui prennent soin des locaux. Qu'est-ce que ça veut dire ça? Ça veut dire qu'en fait, il y a toute une partie de nos fonctions physiologiques qui sont assistées par des microbes. Alors, il y en a, je vous en citer deux, trois, une relative à l'alimentation, tiens par exemple, la satiété. Un des signaux de satiété, en même temps que le fait d'avoir beaucoup mastiqué et le fait d'avoir une distension de l'estomac, c'est que quand les aliments arrivent dans l'estomac puis dans l'intestin, les bactéries du tube digestif, notamment de l'intestin grêle, il n'y en a pas beaucoup mais il y en a quand même, se mettent à fermenter. Ça produit de l'acétate qui passe dans le sang et qui est perçu par le cerveau comme un signal de satiété. Genre plus faim. Voilà, donc la satiété, c'est un truc qu'on fait nous-mêmes. La perception de la distension de l'estomac ou du fait d'avoir mâché, c'est nous, ça, hein, tout seul. Mais c'est aussi quelque chose qu'on fait assisté par des microbes. Et c'est toujours un peu comme ça. C'est pas qu'ils fassent tout, non, non, on fait l'essentiel. Sauf qu'ils font le petit détail qui fait que ça se passe bien. Genre, bah, avec trois signaux, la satiété arrive plus vite qu'avec juste deux signaux, qui seraient la distension de l'estomac et la mastication. Ils produisent tout un tas de molécules qui ont des effets sur le système nerveux. Alors ça, c'est notamment, il y a un certain nombre de lactobacilles qui, quand on les rajoute dans le tube digestif, augmentent la tolérance au stress. Bon. Alors, on ne sait pas exactement comment ils font. On en a d'autres microbes même qui vont améliorer les capacités de mémorisation. Ça, ça a été découvert de façon assez anecdotique. Vous savez, quand les gens vont mourir d'un cancer ou d'une autre maladie, mais là c'était d'un cancer, on a ce qu'on appelle les protocoles compassionnels, c'est-à-dire qu'on leur demande s'ils veulent bien tester un soin pour voir ce que ça donne. Et je ne sais pas pourquoi, il y a des scientifiques qui ont essayé de tester une bactérie qu'on trouve sur les vaches, Mycobacterium vaccae, donc qui est proche d'une bactérie de la peste, mais qui ne donne pas de symptômes graves chez l'homme, pour voir si ça améliorait la situation. Je ne sais pas comment ils en sont venus à tester ça, mais ce qu'ils ont observé, c'est rien pour le cancer, mais que le malade reprenait un peu goût à la vie et des capacités mnésiques, des capacités de réflexion et de mémorisation qu'il avait largement perdues. Après, ils ont essayé sur des rats. Ils ont montré qu'effectivement, ça améliorait l'humeur des rats. Et en plus, ça leur permettait, dans des labyrinthes, de mémoriser plus vite où était la sortie. Vous savez, vous mettez le rat dans un labyrinthe, il se paume, il trouve la sortie, vous le remettez dans le labyrinthe, à la fin, le rat... trouve la sortie tout de suite. Et bien en fait, quand on les équipe avec cette bactérie, par rapport à ceux qui n'en ont pas, ils se débrouillent mieux. Bon, c'est marrant, hein, mais visiblement, ça marche aussi chez l'homme. Alors, c'est pas transcendant, hein, c'est un peu mieux, mais bon. Et on ne devient pas intelligent en ayant des bactéries comme ça dans le tube digestif, c'est pas ça qu'on dit, mais c'est juste qu'il y a des choses décelables, notamment dans le cas de malades en fin de vie. Bon. Alors, pourquoi je vous raconte tout ça? Ben parce que là, je crois qu'on commence à avoir un bon équipement pour comprendre ce qui se passe, parce que ça se passe dans le cerveau. Or, les bactéries en question sont dans le tube digestif. Alors, on va dire, qu'est-ce qui se passe?

D'abord, avec l'acétate, je vous ai dit, ça passe dans le sang. La première voie de communication entre l'intestin et le cerveau, c'est les molécules qui passent, qui sont faites dans l'intestin, qui passent dans le sang et qui arrivent au cerveau. La deuxième voie de communication, je n'ai pas d'exemple à vous donner là, c'est le système nerveux. Vous savez qu'il y a beaucoup de nerfs dans l'intestin. On dit souvent que c'est le deuxième cerveau. Alors, on ne dit pas du cerveau que c'est le deuxième intestin. Hein. Le cerveau est un cerveau, l'intestin est un intestin. Je trouve ça très maladroit. Mais ce qui est vrai, c'est que c'est une zone très innervée. Et donc, il peut y avoir des effets par des molécules émises ou des choses comme ça, des effets de ces bactéries sur les neurones qui sont dans l'intestin. Et hop, hop, ça repart au cerveau. Ça, c'est démontré dans certains cas, notamment sur des souris. On a des bactéries qui ont un certain effet, notamment un effet euphorisant. Si on c'est des bactéries qu'on appelle des lactobacillus reuteri, voilà. Si on coupe le nerf vague, qui est le nerf qui relie le cerveau à l'intestin dans les deux sens, hein, il y a les instructions du cerveau qui est dans l'intestin et les trucs qui reviennent de l'intestin au cerveau, si on le coupe, ça n'a plus d'effet. Donc il y a des liens qui se font par les neurones. Puis les troisièmes liens, Mycobacterium vaccae, on s'est aperçu qu'il y avait des malades. On l'avait donné à des malades qui, là encore à titre d'essai, qui n'avaient pas de moelle osseuse. Donc, qui n'avaient plus de système immunitaire. Ça a été donné à deux malades comme ça, donc les gens se demandaient qu'est-ce que ça allait donner. Je ne sais pas qu'est-ce qu'ils avaient dans la tête, ça n'a rien donné du tout. Alors, ils se sont dit, tiens, peut-être que s'il n'y a pas de système immunitaire, la bactérie n'a pas l'effet. Donc, ils ont donné ça à des rats dépourvus de moelle et donc de cellules du système immunitaire, qui sont élevées dans des cages pour ne pas attraper de maladie, hein, sinon ils crèvent tout de suite. Ils ont donné cette bactérie, ils se sont aperçus que ça n'améliorait rien. En fait, là, c'est les cellules du système immunitaire qui patrouillent dans l'organisme et qui peuvent aller prendre un message au contact de bactéries dans l'intestin, puis dans leur patrouille, elles arrivent au cerveau et elles délivrent ce message. Alors quel message, comment, on ne sait pas encore exactement. Et vous avez les trois façons dont les bactéries qui sont cachées au fond de l'intestin communiquent avec le cerveau. La voie humorale par le sang, la voie nerveuse par les nerfs et la voie immunitaire par le système immunitaire. Et voilà. Alors, évidemment, tout ça ne vous rend pas absolument résistant à la dépression, tout ça ne vous rend pas super intelligent, ça vous aide juste à être un peu vous-même ou pas. Et on sait très bien aujourd'hui qu'une des voies d'entrée dans le burn-out ou la dépression, c'est des modifications du microbiote, entre autres causes. Puisqu'il y a d'autres causes de dépression. Mais voilà. Donc, il y a des effets sur le système nerveux qui sont avérés, et puis il y a aussi des effets sur le système immunitaire. Et maintenant, j'aimerais insister là-dessus, en fait. Il y a des bactéries qui, dans le tube digestif, produisent du butyrate en fermentant. Alors, cette production de butyrate, c'est ce qui fait que les proutes sentent mauvais. Hein. Alors, c'est pas la seule chose, parce qu'il y a plein de produits bactériens qui sentent mauvais. Ah oui, l'odeur de vos pets, hein, c'est pas vous, hein, je vous rassure. C'est vos bactéries. C'est les produits fermentaires. De même, l'odeur de votre peau, c'est les bactéries. Quand vous vous lavez, vous avez peut-être l'impression que vous retirez les odeurs. En fait, pas du tout, vous retirez les bactéries qui produisent des odeurs. L'odeur de la peau, hein, une peau lavée, ça a très peu d'odeurs perceptibles, à part les aisselles. Et là encore, même hein, sur les aisselles, il y a une légère odeur, mais en réalité, l'essentiel de l'odeur, c'est les produits de l'activité des microbes. Notamment, ils détoxifient comme ils peuvent en volatilisant des molécules antimicrobiennes pour essayer de rester quand même. Et donc, c'est les produits de volatilisation qui sont des façons de bazarder dans l'air en modifiant chimiquement les molécules antimicrobiennes qui font les odeurs sous les aisselles. Sur la peau, c'est plutôt un déchet de fermentation qu'on appelle l'acide propionique, qui à petite dose a une odeur de noisette et à forte dose une odeur de gruyère. D'ailleurs, on le trouve dans les fromages, qui parfois, les jeunes fromages, ils ont plutôt des odeurs des goûts de noisette, puis quand ils sont vieux, ben, ils ont le goût de gruyère. Voilà. Donc, alors, une fois cet épisode sur les odeurs terminées, qui sont en fait des odeurs de microbes, le butyrate, évidemment, tous les produits fermentaires, ils ne sortent pas par des pets, hein, ils sortent surtout en passant dans le sang. Et le butyrate est un régulateur du système immunitaire. Et vous savez, cette régulation est importante parce que, d'abord, il faut que le système immunitaire s'active bien quand il y a des maladies, mais il ne faut pas non plus qu'il s'active pour rien. Parce que s'il s'active pour rien, ça crée des états pro-inflammatoires ou inflammatoires, pour rien. Donc ça débouche sur des insuffisances rénales, des rhumatismes, c'est pas génial, hein. Et puis surtout, si quand il s'active, le système immunitaire, il utilise des molécules un petit peu toxiques, voire cancérigènes, notamment des radicaux libres. Et donc s'il joue avec des radicaux libres pour rien, ben il y a un petit risque de mutation et donc un petit risque de cancer, vous y êtes. Donc il vaut mieux que le système immunitaire soit bien régulé pour s'activer quand il faut et pas quand il faut pas. Et ça, c'est une histoire qui tient notamment
au butyrate ou chez les enfants à la production par certains lactobacilles et certains bifidobactéries d'ailleurs du tube digestif d'acyl indole lactique qui est un régulateur du développement du système immunitaire. Donc vous voyez que finalement ils prennent part à des fonctions neuronales, à des fonctions du système nerveux, des fonctions du système immunitaire, des fonctions digestives, des fonctions du métabolisme. C'est génial, sauf qu'en fait, on ne l'avait pas vu venir. Et vous savez pourquoi la vie des chercheurs a changé là-dessus depuis mes études ? Bah oui, parce que c'est... Vous avez beau avoir l'impression que ça fait longtemps que j'ai fini mes études. Pourquoi a-t-on changé d'avis ? Eh bien, figurez-vous qu'on a changé d'avis en catastrophe, dans la catastrophe, pour des raisons de catastrophe. Il ne vous échappe pas qu'on a réussi à tenir à distance tout un tas de maladies. Mais dans l'hygiène que nous avons développée, nous sommes tellement propres que les bactéries ont du mal à aborder, quoi. Et du coup... Eh bien, on manque de microbes. Et en fait, c'est une des portes d'entrée dans les maladies que je vais citer à présent. Les maladies du système nerveux, burn-out aigu, Alzheimer, Parkinson, syndrome autistique. Les maladies du système immunitaire, asthme, allergie, où le système immunitaire surréagit, mais aussi maladies de Crohn ou sclérose en plaques, ce qu'on appelle les maladies auto-immunes où le système immunitaire boulotte l'organisme. Alors là, c'est pas drôle parce que ça s'unit mal, cette histoire-là. Hein. Et puis les maladies du métabolisme, diabète, au pluriel, obésité. Ou stéatose hépatique, pour ceux qui connaissent le syndrome du foie gras. Hein, qui n'est pas si drôle que ça, parce qu'on en meurt. Alors, dans toutes ces maladies, ce n'est pas la seule cause. La façon dont on a vécu, l'environnement, et puis même ce qu'on est génétiquement, nous prédispose plus ou moins à attraper ces maladies. Mais dans toutes ces maladies, on s'aperçoit que le microbiote est différent chez les individus malades, des individus sains. Et quand on donne le microbiote d'individu malade à des souris de laboratoire, elles développent la maladie. Par exemple, vous prenez les microbes du tube digestif d'une personne qui a des syndromes autistiques, vous donnez ça à des souris, elles communiquent moins avec les autres. Elles interagissent moins avec les autres. Vous rincez les poumons d'un asthmatique, on sait faire ça avec des méthodes pas dangereuses, hein, pour prendre les bactéries des poumons. Oui, parce que dans les poumons aussi, il y a des bactéries. 100 000 par millilitre de liquide pulmonaire. Du monde. Hein. Alors c'est moins qu'ailleurs, mais on rince ça, on donne ça à des souris, alors en pulvérisation comme ça, dans les narines, et ben les souris se mettent à tousser. Ça va ? Alors bon, on pourrait faire cette liste très longue. On a aussi tout un tas de cas où on a transféré, alors pas dans les poumons, ça on sait pas faire, mais transféré du tube digestif de personnes saines à des personnes atteintes de symptômes de ces maladies que je vous disais, les microbes, et là, on voit diminuer les symptômes. Ils ne disparaissent pas complètement, et souvent, ce n'est pas très durable, mais ça montre bien que les microbes sont une des causes. Alors, même, des fois, ça reste assez longtemps. Il y a notamment une expérience qui a été faite sur des enfants autistes, 18 petits enfants autistes, qui ont reçu des transferts fécaux, ça s'appelle comme ça, quand on transfère des microbiotes du tube, des microbes, le microbiote du tube digestif d'un individu à un autre. Donc, en gros, on fait une capsule à délitement intestinal, hein, qui se délite dans l'intestin, dans laquelle on met du caca de quelqu'un. Voilà. Et on donne ça à des gens qui ont les symptômes en question, et on voit les symptômes diminuer, et en particulier, on les voit diminuer chez ces enfants, chez ces 18 enfants autistes qui ont reçu pendant 8 jours des transferts fécaux, pardon, 8 semaines, pardon, et on voit leurs symptômes d'autisme, non pas... Vous savez que l'autisme, c'est des symptômes plus ou moins prononcés. Donc il y a une gradation, il y a des scores comportementaux que savent établir les psychologues, et bien on voit les scores changer avec un comportement qui est moins autistique. Bon. Et ces enfants, ils ont été étudiés à la semaine 10 et à la semaine 18 et ils ont maintenu le changement de score. Et plus tard, ils ont été réétudiés 2 ans après et le changement s'était maintenu. Parce que dans leur cas, c'est le développement du système nerveux qui avait suivi pendant quelque temps une piste qui les avait éloignés du développement qui conduit aux symptômes autistiques et à leur renforcement. Donc, on n'en est pas à soigner les gens avec ça. Encore que, on voit arriver en pharmacie les premières Akkermansia. Peut-être, ça vous dit quelque chose ? Non ? On voit arriver les premières bactéries, notamment pour soigner les personnes atteintes d'obésité. Akkermansia, c'est une Muciniphila, c'est une bactérie qui a la caractéristique d'être absent de beaucoup de personnes souffrant d'obésité. Et quand elle est encore là chez ces personnes restent
elles restent capables de répondre au régime. Alors que si elles ne sont plus là, les personnes ne répondent plus du tout au régime. Bon. Le régime, un régime hypocalorique, ne change plus du tout leur poids. Donc, ça arrive déjà en pharmacie. Bon, on verra si ça marche, parce que ça arrive peut-être un peu plus vite que les tests. Voilà. Mais en tout cas, il y a des perspectives non seulement de soins, mais aussi souvent la dégradation du microbiote et son changement d'état et de composition précède l'apparition des symptômes. Et il y a aujourd'hui beaucoup de gens qui veulent faire des... Enfin, essayer de prédire le risque qu'on a de développer un Alzheimer, de développer un diabète. Alors vous allez me dire, ouais, mais s'il faut faire des analyses de microbes, eh bien, en fait, comme ces microbes, ils émettent des molécules qui passent dans le sang, où est-ce qu'elles vont après, les molécules ? Par où elles sortent après ? Bah, par les poumons. Dans ce que vous exhalez, il y a tout un tas, notamment le trois quarts de cette salle exhale du méthane, produit par des bactéries qu'il y a au fond de vous. Et donc aujourd'hui, il y a des gens qui essaient de regarder si on ne peut pas savoir l'état du microbiote en regardant les gaz inhalés. Or, ça, c'est une simple chromatographie. C'est très vite fait, ça ne coûte pas cher. C'est chouette, non ? Donc bientôt, si tout se passe bien, on pourra, en prenant les gaz que vous exhalez, en cherchant des molécules rares dans les gaz que vous exhalez, on pourra savoir si vous risquez de devenir, de faire un Alzheimer ou un Parkinson dans les 10 prochaines années. Et on pourra éventuellement commencer plutôt des traitements préventifs. Oh, il y a quand même des choses, notamment en termes d'entraînement, de maniement, enfin, il y a des façons quand même de retarder la progression des symptômes. Pour Parkinson, il y a notamment des traitements à la dopamine qui sont beaucoup plus efficaces si on les commence tôt. Mais ok, c'est quand même pas bon signe et il vaut mieux pas qu'on vous le diagnostique, je suis d'accord. En tout cas, on vient de voir que finalement ces microbes sont aux commandes sur plein de paramètres, même si ce n'est pas les seuls organisateurs de ce que nous sommes et de leur maladie. Mais aujourd'hui, on manque de microbes. Alors vous allez me dire, pourquoi est-ce qu'on manque de microbes ? Et là, je pense que vous, immédiatement, vous vous dites, oui, bah, ça c'est les antibiotiques. Hein, entre 1,5 et 3 fois moins d'espèces que nos ancêtres. Vous savez, on récupère soit des plaques dentaires fossiles, soit des cacas fossiles bien conservés, et on extrait l'ADN pour voir quel microbe était là. Et bien que l'ADN ne se soit pas bien conservé, on trouve là-dedans 1,5 à 3 fois plus d'espèces de microbes. Donc on se dit que bon, c'est un des endroits où la biodiversité s'est érodée. Et d'ailleurs, c'est peut-être un des endroits où ça nous atteint le plus. Vous y êtes ? En fait, le truc, c'est qu'ils opèrent des fonctions. Bien sûr, il y a plusieurs espèces qui contribuent à chaque fonction. Puis on joue au Mikado. On retire les espèces. Vous savez, c'est un jeu de con, le Mikado. Hein. Ça finit par se casser la gueule. Le problème, c'est de ne pas être celui... Voilà. Il y a plus ou moins con au Mikado. Il y a celui qui n'a pas de chance. Et en fait, on joue au Mikado avec notre microbiote. C'est-à-dire qu'à force de retirer des espèces, ça va mal. Alors, les antibiotiques, vous ne vous trompez pas si vous pensez aux antibiotiques. Un papier vient de sortir, que j'ai toujours pas lu, mais il est dans mon sac à dos, qui montre que, dans Nature Génétique, qui montre que on peut jusqu'à 7-8 ans après une antibiothérapie solide, hein, genre 2 semaines, on peut encore avoir des cicatrices dans la diversité du microbiote. Vous avez raison, mais vous avez tort, parce que vous n'avez pas identifié les premières causes. La première cause, c'est qu'aujourd'hui, on vous vend des produits avec comme argument de vente, tue 99,9% des bactéries. Ben ça, je suis désolé, ça veut juste dire que ce n'est pas pour vous. Parce que, un, c'est plus cher, puisqu'on est un produit qui tue les bactéries dedans, et deux, ben, c'est une des raisons pour lesquelles vous n'avez pas de microbes. À la maison, ce n'est pas la peine d'acheter des produits pour les toilettes ou pour nettoyer l'évier qui tuent les bactéries. On s'en fout. Un peu de vinaigre, un peu d'huile de coude, et c'est bon. Ça enlève l'essentiel et puis ça va. Dans les toilettes, c'est pas la peine. Alors l'horreur totale, c'est les petites boules en plastique, ça nous fait du plastique acheté après, qui crache un espèce de jus bactéricide, mais aussi avec un colorant. Alors est-ce que le colorant est bon pour l'environnement ? Ben oui, parce que ça va pas dans l'environnement après. Oui, dans les stations d'épuration. Enfin, ça, c'est un peu comme si c'était l'environnement quand même. Hein. Le lit, c'est coloré, ça a une odeur, toutes ces molécules. Hein, là encore, quand c'est de la chimie, personne n'a peur. Ensuite, ça nous fait un déchet plastique et tout ça, c'est pour tuer les bactéries dans les chiottes. Bon, enfin, qui boit l'eau des toilettes ? Vous connaissez, vous, des gens qui sont morts de tirer la chasse d'eau parce qu'il y a des bactéries embusquées au fond de la cuvette des chiottes, prêts à leur sauter à la gorge ? Alors si, effectivement, vous avez perdu un être cher à cause de ça, on peut en parler, c'est le moment.
Non, mais je dirais, à un moment, il faut raison garder, quoi. Et puis alors, il y en a même qu'on met dans la bouche. Hein. On a des eaux qui sont vendues, des liquides de rinçage de bouche qui sont antiseptiques. Mais enfin, à part si votre médecin vous l'a demandé ou votre dentiste, pour une raison très particulière, vous ne savez pas être stérile. Votre problème, c'est d'être trop stérile. Donc, mais on n'est toujours pas sur ce qui tue le plus. Parce qu'il y en a quand même qui arrivent à rentrer. Vous savez, ils sont fortiches. Hein. Puis il en suffit d'un qui rentre pour qu'il s'installe, qu'ils font de famille. Hein, l'immigration microbienne, ça vous fait vite des familles qui s'installent. Hein. Il n'y a pas besoin de rapatrier le reste de la famille. Hein. Un suffit, famille. Alors, tout ça pour vous dire que le vrai problème, c'est l'exposition chronique. Parce que le monde est propre, mais il y a quand même des trucs qui rentrent. Vous cuisez tout, mais il y a quand même des trucs qui rentrent. Dans un autre, une antibiothérapie, c'est pas génial, mais il se réinstalle. Par contre, toujours manger un peu de conservateur dans les aliments, ou d'émulsifiants, ou de colorants, ou d'édulcorants, ou d'antimicrobiens, parce qu'il y a des conservateurs antimicrobiens, ben ça, c'est pas bon pour eux. Et en fait, c'est ça qu'on mange le plus souvent. Et c'est ça le problème majeur. Et c'est une des choses, parmi d'autres, qui fait que les aliments ultra transformés sont pas très bons pour la santé. C'est qu'en fait, ben, ils contiennent des additifs qui bousillent le microbiote. Et ils sont moins puissants, évidemment, que les antibiotiques, mais ils sont là tout le temps. C'est le problème de l'exposition chronique. Votre microbiote est chroniquement exposé à des molécules pour lesquelles il n'est pas adapté. Alors, les émulsifiants, vous savez, c'est des trucs qui permettent de mélanger le gras et l'eau. Ben, qu'est-ce qui fait un émulsifiant sur la membrane grasse, faite de matière grasse, qui entoure une bactérie ? Ben, il la mélange à l'eau. Et quand la membrane a disparu, ben, la cellule, elle est éclatée. C'est ça l'histoire des émulsifiants. Bon. Donc tout ça pour dire, ben, lécithine de soja par exemple. Ben, la lécithine de soja, à la base, c'est une molécule qui est présente dans le soja pour se défendre de ceux qui le mangent, ou des microbes qui l'attaqueraient. Donc, vous voyez qu'on a des gestes qui ne vont pas. Et culturellement, on a un culte de la propreté qui n'est pas adapté à ce que nous sommes. Et pour en revenir à ce que nous sommes, eh ben nous sommes nés pour avaler ce qu'il y a dans le canal vaginal de la maman à la naissance, plus ce qu'il y a à la sortie qui peut venir d'ailleurs, pour ensuite porter à la bouche un peu tout ce qui traîne. C'est quoi ce réflexe des enfants de tout mettre dans la bouche, même quand ils ont commencé à sortir leurs dents, hein ? Tout le monde dit « mais pas ça dans la bouche, mais ça dans la bouche ». Et si c'était en partie un comportement qui conduit à la construction du microbiote ? Alors, c'est pas une raison pour qu'ils bouffent n'importe quoi. Ok. Mais quand même, à un moment, il faut s'interroger sur la nécessité de ça. Et je pense qu'il faut se calmer, il ne faut pas revenir au Moyen-Âge. Et c'est pour ça que je répète ma phrase sur les vaccins. C'est que le truc, il faut s'exposer à la contamination par les microbes. Mais par contre, il faut empêcher de rentrer les salauds. Bon, moi, j'ai eu dans mes amphis au Brésil, alors que j'enseignais à Viçosa, des enfants, enfin des jeunes adolescents qui avaient eu la poliomyélite. Leurs membres étaient des sacs de nœuds. Et c'était leurs amis qui les portaient. Il n'y avait pas de place pour amener une chaise roulante dans ces amphis-là. C'était leurs copains de classe qui les portaient pour les amener dans un chaise. Voilà, on ne voit plus aujourd'hui les dégâts de la polio. Or, la polio, ça s'acquiert dans les sols. Et je vais vous dire, les sols, il faut les toucher. Et je vais terminer par cette anecdote. Parce que ça va nous ramener au premier microbiote. Mais il faut les toucher, mais évidemment, si vous avez des blessures, vous risquez de choper des trucs comme la polio, le tétanos. Donc, en même temps... il faut quand même être armé pour pas attraper les méchants. Par contre, il y a des bons. Et je voudrais terminer sur cette anecdote. Bon, c'est pas une anecdote, c'est un travail de recherche qui a été fait en Finlande. On a des enfants qui jouent dans un bac à sable deux fois une demi-heure par jour. Ce bac à sable, on a rajouté soit de la tourbe stérilisée, donc le sable est brun, mais il n'y a pas de microbes, soit un peu de terre mélangée. Donc le sable est brun, mais c'est pourri de microbes. On les laisse jouer une semaine. 14 jours de mémoire, et puis au double de temps, 28 jours, on les étudie à nouveau. Alors, on va étudier à 14 et à 28 jours, déjà, les bactéries qu'ils ont sur la peau. Et on voit très bien qu'il y a des clostridium ou des actinobactéries qui viennent du sol, qui colonisent la peau de ces enfants. Quand ils jouent dans le sable contaminé, pas dans l'autre. Bon. À 28 jours, ils ont arrêté de jouer dans le sable, plus personne n'a aucune de bactéries de ce type-là. C'est-à-dire que ça disparaît avec le temps. Donc c'est bénin.
Alors vous allez me dire, ok, et alors ? Ben en fait, dans cette étude, ils ont étudié à 14 et à 28 jours les taux d'interleukines. Les interleukines, ce sont des molécules régulatrices du système immunitaire. Et ils s'aperçoivent que les enfants qui ont un sable contaminé, qui ont des bactéries du sol sur les mains, ils ont moins d'interleukine 17. Bonne nouvelle, parce que c'est une interleukine qui conduit à des réactions aiguës, voire pour rien, du système immunitaire. D'ailleurs, qui s'énerve pour rien. Et d'ailleurs, c'est une des interleukines qui est liée aux formes graves de la Covid. Et qui provoque la fameuse. Enfin, qui est un des éléments du cocktail de la tempête d'interleukine qui peut conduire aux formes graves. Par contre, ils ont plus d'interleukine 10, qui est une interleukine régulatrice du système immunitaire et qui permet que le système immunitaire réponde très vite, mais assez exclusivement, à des agressions microbiennes. Donc vous voyez qu'en fait, vous avez des éléments qui indiquent une meilleure régulation du système immunitaire juste par le contact cutané. Alors, comment ça se fait ? Est-ce qu'il y a des molécules du système immunitaire qui traînent pas loin de la peau, qui reçoivent certains messages ? On ne sait pas. Mais en même temps, on ne s'étonne pas. Parce qu'on a été fait pour vivre avec des pieds par terre et de la terre sur les mains. Oui, on est issu de générations qui ne mettaient pas de gants avant de toucher le sol et qui ne se savonnaient pas les mains après. D'ailleurs, ça leur coûtait des fois des diarrhées mortelles. Bon, alors on n'en est pas là, ce n'est pas le but du jeu. Mais l'idée, c'est qu'on a jeté les méchants, c'est vrai, mais du coup, on a aussi jeté les gentils. Et il y a des contacts qui faisaient partie des signaux construisant les défenses, le fonctionnement du système immunitaire qu'on a perdu. Ben voilà. Tout est là. La question, c'est aujourd'hui de comprendre ce qui est optimal pour nous, mais aussi pour les plantes d'ailleurs. Parce que je pourrais vous raconter la même chose sur les microbiotes de plantes. Je vous ai dit qu'il y avait une partie du microbiote qui aidait les plantes à se nourrir, c'était mes fameux champignons. Ben, il y en a d'autres qui défendent les plantes, hein. Il y en a qui sont dans les feuilles. Ben, tiens, vous connaissez peut-être le taxol. Hein, c'est cette molécule toxique, anticancéreuse, qu'on a beaucoup extrait de l'IF. Avant de s'apercevoir que oui, c'était dans l'IF, mais c'était surtout un champignon qui était dans l'IF qui fabriquait ça. Et qui était en fait un champignon protecteur des feuilles, où il vivait, des feuilles et de l'écorce, où il vivait, en produisant un composé toxique pour les agresseurs de la plante. Donc en fait, je pourrais vous raconter la même chose avec les plantes. L'histoire, c'est que le monde microbien, c'est Janus. Vous savez, Janus, c'est cette divinité romaine avec un visage qui rit et un visage qui pleure. Le visage, le monde microbien, il est comme il est. Je veux dire, quand l'homme est arrivé, tout n'était pas fait pour être bon pour l'homme, tout n'était pas fait pour être mauvais. Il y a les pires choses. Rappelez-vous, alors vous étiez peut-être pas né, hein, mais rappelez-vous que la peste, au XIVe siècle, a tué probablement une bonne moitié de la population européenne, entraînant un recul majeur de l'agriculture, qui a eu plein de conséquences. Pour en reparler, notamment une baisse de la diversité végétale. Parce qu'à l'époque, l'agriculture, ça créait des milieux inhabituels en forêt pour les plantes, et donc c'était bon pour la biodiversité. Alors, personne ne veut ça. La tuberculose, elle a hanté les familles. Combien de compositeurs n'ont pas fait leur énième symphonie ? Combien de livres n'ont pas été écrits parce que les génies qui auraient pu les écrire sont morts de la tuberculose avant ? On a perdu un patrimoine culturel énorme, et puis aussi des fins de vie. Non, on ne veut pas que ça revienne d'ailleurs. Les microbes sont capables du pire, mais ils sont aussi capables du meilleur. Et ça, non seulement on ne l'a pas forcément vu venir, parce qu'on les a identifiés à travers le pire. Vous savez, le fait d'être en bonne santé, les gens ne se demandent pas pourquoi je suis en bonne santé. Ils se demandent pourquoi je suis malade. Et quand on se demande pourquoi on est malade, souvent on trouve un microbe. Mais si on se demande pourquoi on est en bonne santé, je crois que c'est assez clair maintenant. Souvent, on trouve un ou des microbes. Et comme on n'a jamais vraiment cherché à comprendre ça, ni vraiment des méthodes qui utilisent ça, bah, utiliser des microbes pour être en bonne santé et faire des choses qui se passent bien, c'est une promesse pour l'avenir. C'est un monde inexploré. C'est une belle au bois dormant de notre compréhension du monde et de l'avenir de l'humanité. Et sans naïveté, il faut maintenant s'avancer vers le monde microbien en comprenant que c'est un des endroits où la biodiversité peut nous aider. Il faudrait peut-être le comprendre d'ailleurs avant de les avoir trucidés tous. Et c'est de ça que j'espère vous avoir convaincu ce soir.

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4: Hola, hola, bonjour, bienvenue pour ce nouveau voyage. On le débute avec Gal Acosta et Gaetano Veloso, deux figures emblématiques de la musique brésilienne et latine. Gal Costa, c'est Maria das Graças Costa Pena Burgos, chanteuse et guitariste. Et Gaetano Veloso, je vous le présente pas plus que ça. Ensemble, pour un titre qu'ils ont interprété pour la première fois en 1985, sortez Chance, une chanson qui parle de l'amour reçu qui apporte chance et joie. 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Gal Acosta et Gaetano Veloso

Enrique Marin Morales, à présent, ou Ricky Martin, le roi de la pop latino-américaine pour certains, pour La Mordidita, un titre extrait de son 10e album sorti en 2015.

0: Après Ricky Martin, Kany Garcia, une compositrice et chanteuse portoricaine, en compagnie de Maria Ramirez de Arellano Cardona, connue sous le nom plus simple de Young Miko, rappeuse, auteure, compositrice, interprète et chanteuse, et également portoricaine, pour le titre qu'elles vont interpréter toutes les deux, En esta boca.
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Maya, pour vous, le titre c'est El Quetzal. C'est un oiseau magnifique et mythique, le Quetzal, un oiseau d'Amérique centrale avec un plumage vert et bleu splendide, mais des plumes très très grandes. Quetzal, eh bien, c'est un nom qui nous vient du Nahuatl Quetzali, qui signifie, puisque je parle Nahuatl couramment, grande plume verte. Pour les Mayas et les Aztèques, le Quetzal était un oiseau sacré. Ils voyaient dans cet oiseau la réincarnation de leur dieu Quetzalcoatl pour les Aztèques et Kukulcan pour les Mayas. Pour l'heure, il est interprété par le groupe La Tasca.

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1: A venir, una cumbia jouée par le Supergrupo de Colombiano, c'est le nom du groupe, le Supergrupo Colombien, pour ce titre.

on revient au Mexique avec l'artiste qui va suivre, mais dans un genre différent. Elle s'appelle Natalia Lafourcade, compositrice, auteure et interprète et aussi multi-instrumentiste, une star de la musique latine contemporaine, pour enregistrer en public Piensa en mí.

Un grand nom du tango à présent, le Cuarteto Juan Cedrón. De 64 à 74, 1900, ce groupe a commencé d'abord en tant que trio. Il y avait Juan Cedrón à la composition, aux guitares et au chant, César Stroscio au bandoneon, Miguel Praino au violon alto, puis ils sont devenus quatuor lorsque Jorge

Vous voici de nouveau au Brésil pour passer un moment avec Daniela Mercury, qui a d'abord obtenu un diplôme de danse à l'université. À 16 ans, elle décide de commencer à chanter dans les bars, dans un répertoire de musique populaire brésilienne. En 1988, elle rentre dans le groupe de Gilberto Gil comme choriste. Elle fait partie également des fondateurs du groupe Companhia Click, qui lui fera définitivement préférer le chant à la danse. Et en 91, elle se lance dans une carrière solo et enregistre son premier album, Daniela Mercury, Prohibo o Carnaval.

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1: On va laisser le Brésil pour retrouver un groupe qui propose une fusion dansante de guitare classique et flamenco, de rumba flamenco, de jazz latine, de musique du monde, le tout accompagné de percussions latines et de rythmes de guitare espagnol. Au cœur de Guitarra Azul, qui est le nom de ce groupe, se trouve Stefano, qui est le chef d'orchestre, le guitariste et le compositeur. Et quand Guitarra Azul, guitare bleue, monte sur scène, le public est conquis par le spectacle. C'est une célébration de la vie, remplie de rythmes irrésistibles et de mélodies inoubliables. Les voici dans La Tasca pour un morceau instrumental proposé par Guitarra Azul.

On continue avec des américano-mexicains cette fois-ci et le groupe La Santa Cecilia, un groupe qui est né dans les années 2007 à Los Angeles. Il est composé de Marisol Hernandez ou la Marisol, la chanteuse et leader. Du groupe et de Miguel Ramirez aux percussions, José Carlos à l'accordéon, Alex Bendaña à la basse, et tout ça pour la Copa Rota par La Santa Cecilia.

Daniel Santos a pris la Santa Cecilia, il est portoricain. C'est un des interprètes importants de boléro et de salsa et d'autres rythmes latins. Un homme engagé également, puisqu'après la Seconde Guerre mondiale, il milite pour la décolonisation de Porto Rico. Ses chansons militantes, du coup, sont censurées et il est inquiété par le FBI. Alors qu'il réalise plusieurs tournées en Amérique latine, il est régulièrement emprisonné. Au Nicaragua pour s'être exprimé contre la dynastie des Somoza, en République dominicaine pour une blague sur le dictateur Leonidas Trujillo, à Cuba sous le régime de Fulgencio Batista. Plus tard, il est même expulsé du Costa Rica pour sa sympathie affirmée pour la révolution cubana. Un chanteur donc engagé que nous allons retrouver dans un style né à Cuba en 79 grâce au musicien Miguel Faildé, à savoir le danzón. Daniel Santos pour

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1: Après Daniel Santos, Marco Antonio Solis, alors il est mexicain lui aussi. Nous revoici revenus au Mexique, il est chanteur, auteur et compositeur. Il a seulement 12 ans lorsqu'il forme son premier groupe musical, les Petits Frères Solis. Une légende dans son pays pour avoir cofondé un des groupes les plus populaires du pays, Los Bukis. Ils ont joué plus de 20 ans ensemble, puis le groupe s'est séparé et Marco Antonio Solis s'est lancé dans une carrière solo qui lui a valu de nombreuses récompenses. Marco Antonio Solis pour La Papiregua.

Nous allons poursuivre avec Andrea Bocelli, chanteur et ténor italien, qui chante alternativement la musique classique, l'opéra et la musique pop également, comme dans ce morceau célèbre que vous allez retrouver tout de suite après. Il est accompagné de Jennifer Lopez. Alors le morceau célèbre, c'est un boléro écrit en 47 par le compositeur cubain Osvaldo Fares qui s'appelle Quizás, Quizás, Quizás dans sa version espagnole.

Un autre Marco, pour continuer, Marco Tulio Aicardi Rivera, qui est né en 46 à Bolivar, est décédé en 2007 à Medellín, plus connu sous son nom de scène, Rodolfo Aicardi, auteur, compositeur, interprète, et vous l'avez compris, colombien. Il a aimé beaucoup la cumbia, le merengue, entre autres, et la salsa. Rodolfo Aicardi pour Tabaco et rhum, tabac et rhum, à consommer avec modération.

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Elle était là, sublime, ridicule, bouleversante, notre mère, la Terre. Pour la première fois depuis le commencement des temps, trois de ses enfants venaient de la quitter.

0: premier est le cousin de la souris.
1: Rat.
0: Tout à fait. Mon deuxième est une saucisse de Haute-Savoie.
1: Bouddha.
0: Non.
2: Dio.
0: Oui. Mon troisième est une partie de l'organisme féminin appréciée du regard des hommes.

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